N'aimeriez-vous pas relire ce que vous avez déjà lu, à la lumière de ce que vous avez vécu? Ce serait peut-être moins éblouissant, d'une lumière plus apaisée, d'une clarté moins aveuglante. Excite les certitudes idéologiques, les tempêtes qu'elles soulèvent sur l'esprit, qui fait croire que nous existons mieux dans le danger. Nous choisirions une mer plus tranquille, sans ces hautes vagues de l'âme qui font cingler votre tête vers d'invisibles écueils. Nous n'aurions plus cette tourmente emportant toute patience. Nous ferions souffler le souffle des nuits calmes, et sur la chandelle un peu vacillante qui éclaire désormais notre vie, nous serions alors plus porteurs de silence que de bruit, loin des bruits des innombrables industries. Que le temps nous donne la grâce de vieillir, est-ce bien là une chance? Oui, si l'on n'a pas trop à souffrir. Les mots portent en eux tous les voyages, là où on ne pourra plus porter ses pas.

0: La différence entre deux sons, entre un claquement de main par exemple,
1: details of the vibration. So, a musical note.
0: Une note musicale est une vibration très régulière qui se répète selon un schéma défini. Si on examinait les molécules d'air, on verrait une belle progression cyclique. Compression, raréfaction, compression, à mesure que le son irait de moi à vous. Mais si on tape juste dans ses mains, la vibration sera beaucoup plus chaotique.
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Un roi d'Espagne ou bien de France avait encore un corps au pied. C'était au pied gauche, je pense. Il boitait à faire pitié. Les courtisans, espèce à droite, s'appliquèrent à l'imiter. Et qui de gauche, qui de droite, ils apprirent tous à boiter. On vit bientôt le bénéfice que cette mode rapportait. De l'antichambre à l'office, tout le monde boitait, boitait.

c'était le roi qui tout bas murmura, monsieur, qu'est-ce à dire? Je vois que vous ne boitez pas. Sire, quelle erreur est la vôtre? Je suis criblé de corps, voyez. Si je marche plus droit qu'un autre, c'est que je boite des deux pieds.

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voilà, je suis venu parce que je voulais parler dans le poste. Alors, comme je voulais parler dans le poste, je parle dans le poste. Voilà, je suis content de parler dans le poste. Voilà. Voilà. Je voulais faire un bijou à ma maman, je peux. Bon, je vais retourner voir ça plaît, alors. Hein. Salut.

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0: colonel.
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0: Mais qui c'est ce clown?
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2: Il est 4h en temps universel, 6h à Paris, même heure à Bruxelles. 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Et une nouvelle édition du journal présentée par Gaëtan Plenet. Bonjour Gaëtan.
3: Bonjour Edouard, bonjour à tous.
2: Après la découverte de drones explosifs russes en Allemagne, l'Union européenne veut mieux se défendre.
3: En renforçant sa politique étrangère et de sécurité, c'était au menu d'une réunion des ministres des Affaires étrangères de l'UE, hier et avant-hier en Irlande. On y revient dès le début de ce journal. On sera aussi en Allemagne, justement, alors que le scrutin approche en Saxe-Anhalt. Ce sera dimanche et l'extrême droite pourrait bien prendre la tête de la région. Dans cette édition également, le rôle des milices palestinienne anti-Hamas en question après une opération israélienne mardi dans la bande de Gaza. Vous entendrez également l'inquiétude de Reporters sans frontières après la disparition de Moussa Kaka au Niger, directeur du groupe de médias Sahrawinia et ex-correspondant de RFI à Niamey. Il n'a plus donné signe de vie depuis lundi soir. Et puis dans le canal de Panama, moins de trafic à partir d'aujourd'hui. La faute à El Niño. On vous explique à la fin de ce journal. L'Organisation de l'aviation civile internationale appelle tous ses États membres à protéger les avions civils dans les zones de conflit. L'agence onusienne ne cite personne, mais ça intervient quelques heures après que l'Ukraine lui a officiellement dit ceci. L'espace aérien russe n'est plus sûr car il est infesté de drones envoyés par Kiev, qui se défend toutefois de vouloir viser directement ses appareils civils. La Russie, elle, se défend toujours d'avoir envoyé des drones chargés d'explosifs en Allemagne. Ils ont été retrouvés début août à l'aéroport de Leipzig, où transite justement l'aide européenne à destination de l'Ukraine. Moscou nie, mais Berlin en est sûr, et d'ailleurs des médias allemands affirment que deux suspects ont été identifiés et qu'ils disposaient d'un passeport russe. Les autorités allemandes ont annoncé des sanctions contre le Kremlin. Elles sont largement soutenues par l'Union européenne, dont les ministres des Affaires étrangères, je vous le disais, se sont retrouvés en Irlande hier et avant-hier. L'occasion pour eux de lancer formellement une réflexion visant à renforcer la politique étrangère et de sécurité de l'UE. Car depuis le début de l'année, le Service européen d'action extérieure, dirigé par la chef de la diplomatie européenne, Kaya Kallas, est critiqué, jugé insuffisamment efficace pour gérer les grandes crises. Correspondance à Bruxelles de Pierre Benazet.
4: Le Service européen d'action extérieure a initialement été bâti autour de la politique de sécurité, mais il n'a pas été doté de tous les outils géopolitiques dont dispose la Commission, par exemple pour le commerce. Parmi les pistes évoquées, d'un côté, renforcer les pouvoirs de sa chef au sein de la Commission, ou alors le rapatrier sous l'égide du Conseil qui représente les 27 États de l'UE. Kaya Kallas.
5: Nos méthodes de travail en matière de politique étrangère nous empêchent d'exercer l'influence que l'Europe devrait avoir. L'Europe dispose d'une influence. Commerce, développement, aide, visa, élargissement, énergie et sanctions sont autant de leviers dont nous ne savons pas toujours tirer parti. Nous disposons de nombreux instruments de pouvoir. Nous devons commencer à les utiliser de manière plus cohérente. Les États membres souhaitent continuer à orienter la politique étrangère européenne. Nous devrions envisager plus sérieusement l'abstention constructive et les autres outils prévus par les traités.
4: L'abstention constructive, c'est l'outil préconisé par les pays qui veulent des décisions plus rapides et plus efficaces, car il permet de contourner l'obligation d'unanimité sans avoir à lancer une impossible renégociation des traités européens. Et sur la scène internationale, cela donnerait aussi plus de poids à Kaya Kallas et au Service européen d'action extérieure. Pierre Benazet, Bruxelles. RFI.
3: Et en guise de sanctions, après l'incident que j'évoquais à Leipzig, l'Allemagne a notamment décidé de mettre fin au contrat d'une maison russe à Berlin. Un centre culturel, en apparence en tout cas, car certains accusent ces structures de servir en réalité de relais de l'influence du Kremlin en Europe. Vous retrouvez un article à ce sujet sur RFI.fr. Notez qu'en guise de mesure de rétorsion, la Russie, elle, a annoncé son intention de fermer sur son sol les Goethe-Institut, les centres culturels allemands. Mais retour en Allemagne justement, où l'on votera dimanche dans l'est du pays, en Saxe-Anhalt, et l'AFD est bien partie, même très bien partie d'après les sondages, pour prendre la tête de la région. Ce serait une première dans le pays pour un parti d'extrême droite depuis la fin de la Seconde Guerre mondiale. Le chancelier Friedrich Merz veut évidemment tout faire pour éviter ça. Il est à nouveau attendu sur place cet après-midi, sauf que son impopularité est telle que cette visite doit se faire en catimini, Pascal Thibault.
6: Pinocchio, Bellicis, démission, le tout sur fond de huée bien sentie. La dernière sortie de Friedrich Merz sur le terrain n'était pas une partie de plaisir. Pas étonnant que pour les deux déplacements du chancelier en Saxe-Anhalt, les meetings populaires et les bains de foule ait été évité. Friedrich Merz vient soutenir son camarade de parti, le ministre-président sortant Sven Schulze, mais reste invisible. Ce fut le cas lundi, ce sera le cas à nouveau cet après-midi dans le triangle de la chimie, une région industrielle stratégique pour la Sachsenhalle depuis des décennies. La rencontre de l'impopulaire chancelier avec des salariés cet après-midi se fera sans les médias. Ces derniers auront droit ensuite à une brève déclaration. Sven Schulze devra sans doute expliquer pourquoi il cache le chancelier qui, avant les dernières élections générales, faisait naître des espoirs à l'Est. Le ministre-président, qui accuse un retard de 20 points sur le grand favori, le parti d'extrême droite AfD, a critiqué des mesures du gouvernement Merz et s'est produit avec un humoriste connu qui dénonçait Merz le belliciste. Cela n'a pas beaucoup aidé jusqu'à présent. Pascal Thibault, Berlin RFI.
3: Le Koweït annonce avoir été visé par une attaque de missiles et de drones tôt ce matin. Et le pays accuse l'Iran, qui a déjà revendiqué plusieurs de ses frappes ces derniers jours dans la région où Téhéran dit cibler des installations militaires américaines, alors que Washington, de son côté, a repris ses bombardements sur la République islamique. Donald Trump se dit d'ailleurs prêt à le refaire à tout moment. 19 personnes ont perdu la vie dans la nuit de mardi à mercredi en Iran. C'est l'un des bilans les plus lourds de ces derniers mois. Il y a eu des morts, notamment dans le sud du pays, lors d'une fête de mariage. Téhéran dénonce un crime de guerre. Israël, pour l'instant épargné par cette reprise des combats, prévient être prêt à répondre avec force à toute attaque iranienne. En attendant, le Premier ministre Benjamin Netanyahou était lui hier dans la bande de Gaza auprès de ses soldats israéliens déployés là-bas et qui le resteront d'ailleurs selon Netanyahou. « Nous ne nous retirerons pas », a-t-il dit, « des zones contrôlées par son armée ». Une armée qui a mené une opération qui a fait beaucoup de bruit mardi. Elle a conduit à l'enlèvement d'un haut responsable du Hamas, faisant au passage plusieurs morts, essentiellement des civils palestiniens. Le Hamas dénonce une violation du cessez-le-feu censé être en vigueur. Et beaucoup de questions encore à Blajounaïdi après cette opération israélienne, notamment sur le rôle qu'ont pu jouer des milices palestiniennes anti-Hamas armées par l'État hébreu.
0: L'opération s'est déroulée en plein jour dans une zone de l'ouest de la ville de Gaza, densément peuplée par les civils déplacés. Des drones survolent, puis lâchent des bombes. Des échanges de tirs soutenus causent la panique. Les versions divergent sur la cible capturée avant que le nom de Mouaïn al-Arabid ne soit confirmé. Un nom bien connu à Gaza selon Khalil Sayer, politologue palestinien, qui a fui le règne du Hamas dans l'enclave en 2010.
7: Il était responsable de la tristement célèbre prison d'Al-Ansar, située dans l'ouest de la ville, près de l'endroit où il a été enlevé. Cette prison est connue pour avoir servi au Hamas à réprimer de nombreuses voix dissidentes au sein de Gaza.
0: Benjamin Netanyahou a salué le travail de l'armée et de ses services de renseignement, mais très vite, des sources palestiniennes ont pointé aussi l'implication des milices palestiniennes soutenues par Israël dans l'opération.
7: D'abord via le renseignement. On a vu des vidéos d'individus à moto. Il est évident qu'il s'agissait de membres de milices assurant la garde ou ouvrant la voie aux forces israéliennes. Autre indice révélateur, c'est un de leurs chefs, Hassan al-Duhayni, et non Tsahal, qui a publié la photo.

0: consulté par nos confrères de l'AFP, dit le contraire. Il dénonce ce rapport une permissivité des policiers marocains, ainsi qu'un déploiement sensiblement plus réduit que d'ordinaire ce jour-là. Aucune tentative sérieuse pour tenter de réduire, disperser ou éloigner les migrants, dit le rapport, qui affirme aussi que les témoignages de certains d'entre eux montrent, je cite, un comportement de facilitation de l'immigration irrégulière. RFI, les 5h09 à Niamey, reporter sans frontières se dit préoccupé par la disparition de Moussa Kaka au Niger. Le journaliste directeur du groupe de médias Sahraounia à Niamey, où il était également le correspondant de RFI jusqu'en 2023, a été vu pour la dernière fois lundi autour de 19h. Il quittait alors les locaux de sa radio et depuis, eh bien, plus aucune trace. Ses proches et ses collègues sont évidemment inquiets. RSF aussi. Hier, l'ONG a interpellé les autorités nigériennes dans un communiqué. Anne Bokande est la directrice éditoriale de Reporters sans frontières.
1: À ce stade, justement, on ne sait pas grand-chose et c'est bien ce qui nous préoccupe. Il n'est pas réapparu depuis lundi soir où il devait rejoindre son domicile et revenir à la rédaction le lendemain et ses confrères ne l'ont plus revu depuis. D'où la préoccupation qui est la nôtre et celle de ses confrères. À ce stade, nous n'avons aucune information des circonstances, du contexte et de où pourrait se trouver aujourd'hui Moussa Kaka. Et évidemment, dans le contexte aussi instable politiquement du Niger ces derniers jours, évidemment que c'est un facteur aussi d'inquiétude supplémentaire pour nous, pour ce journaliste. Aujourd'hui, notre appel s'adresse aux autorités en premier lieu pour qu'elles puissent ouvrir une enquête sur cette disparition et établir les circonstances de cette disparition qui nous paraît à ce stade inquiétante.
0: Des propos recueillis par Polycarpe Somba. Le Niger, où plusieurs milliers de personnes se sont réunies hier à Niamey pour soutenir la junte au pouvoir après la mutinerie de samedi, présentée par les autorités comme un mouvement d'humeur. Des autorités qui, elles, ont présenté dans la soirée à la télévision nationale le matériel militaire qui a été saisi. Des armes d'assaut, des armes lourdes ou encore des munitions en tout genre. Un arsenal de guerre suffisant pour détruire plusieurs fois la capitale, selon les mots du média d'État. Moins de passages à partir d'aujourd'hui dans le canal de Panama qui relie les océans Pacifique et Atlantique. D'habitude, c'est 36 passages par jour. Maintenant, c'est 34 et ce ne sera même plus que 32 dans quelques jours. Alors, ça peut paraître une petite baisse à première vue, mais c'est en réalité beaucoup, alors que 5% du trafic maritime mondial utilise l'infrastructure qui est plébiscitée davantage encore par le contexte géopolitique mondial. Alors pourquoi cette baisse justement ? Eh bien c'est la faute au manque de précipitations dû au phénomène climatique El Niño. Or l'eau douce est essentielle pour le fonctionnement des écluses. À Panama, Grégoire Portier.
2: Les apparences peuvent être trompeuses. Il pleut régulièrement sur la ville de Panama et pourtant l'alimentation en eau du canal a baissé de 44% entre mai et août par rapport à 2025. Le double constat, moins de précipitations mais aussi modification des vents qui les écartent des bassins versants, est dû à El Niño. Ce phénomène climatique, qui revient régulièrement, oblige ainsi à réduire le nombre de passages de bateaux. Hydrologue pour l'autorité du canal, Ricardo Guete avait alerté dès le mois de mai.
3: La saison des pluies se termine en décembre. Il faut donc s'attendre à subir les effets d'El Niño pendant 8 mois. Et ensuite démarre la saison sèche de 4 mois durant laquelle nous recevons seulement environ 10% des précipitations annuelles. On se dirige donc vers une année complète de conditions sèches.
2: Le canal étant aussi essentiel pour alimenter en eau douce près de la moitié du pays, l'anticipation est impérative. D'autant que réduire le trafic n'est pas forcément catastrophique en termes de revenus. Car chaque jour, quelques bateaux n'ayant pas réservé à l'avance achètent leur passage aux enchères. La crise au Moyen-Orient avait déjà fait bondir les prix à près de 400 000 dollars et ces jours-ci, un méthanier sud-coréen a payé plus de 5 millions. Grégoire Portier, Panama, RFI.
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4: Gaëtan Plenet.
0: Et avant de revenir à l'actualité africaine, on va parler à nouveau de cette crue dévastatrice à la frontière entre le Népal et la Chine. Déjà plus de 1200 cadavres retrouvés, des milliers de disparus. Et cette catastrophe, eh bien, elle remet sur le devant de la scène la question de la justice climatique. On va en parler avec notre correspondant régional. Le photojournaliste franco-syrien Abdoul Monam Aessa sera notre invité culture, lui qui expose en ce moment au festival Visa pour l'image dans le sud de la France. Et puis au programme de ce jeudi dans Priorité Santé, la sexualité chez les femmes et chez les hommes. Mais d'abord, direction la Thaïlande, à la rencontre des Laous, une communauté.

0: une communauté autochtone très pauvre et vulnérable, oubliée de l'État depuis des années et qui vit dans les montagnes du nord du pays. Les jeunes de cette communauté sont notamment les premières victimes du trafic de drogue à la frontière avec la Birmanie et qui a pris de l'ampleur depuis le coup d'État chez le voisin en 2021. Beaucoup de ces jeunes sont analphabètes, non scolarisés, sans vraie perspective d'avenir et ils sont nombreux à consommer et à vendre des stupéfiants. Le gouvernement, je le disais, ne les soutient pas vraiment, contrairement à une famille de Laou qui a décidé de ne pas les laisser tomber et de tout faire au contraire pour les sortir de cet engrenage infernal. C'est un reportage de Nemo Lecoq James.
1: À quelques mètres de la maison de Yupine se dessine entre les arbres la chaîne de montagnes du Daen Lao.
2: En traversant les montagnes que vous voyez ici, de l'autre côté, c'est la Birmanie. Avant, les Lao pouvaient faire des allers-retours entre les deux côtés.
1: Yupine fait partie de la communauté Lao. Elle habite avec son mari et ses deux enfants dans un petit village très pauvre au nord de la Thaïlande. Depuis près de 20 ans, elle se bat pour prendre soin des enfants et adolescents de sa communauté.
2: Ici, les enfants Laou font face à beaucoup de problèmes, tous imbriqués les uns dans les autres.
1: Dans le pays, de nombreux Laou n'ont même pas de nationalité thaïlandaise. Dans les villages, les possibilités d'emploi sont rares et l'économie locale, l'agriculture, ne suffisent pas à faire vivre les familles.
2: Cette pauvreté favorise le décrochage scolaire et les problèmes liés à la consommation de drogue chez les jeunes comme chez les adultes.
1: Le village de Yupine se trouve dans la célèbre région du Triangle d'Or, un lieu qui a été au cœur de la production mondiale d'opium dans les années 60 et 70. Après des années de campagne anti-drogue en Thaïlande, la production et le trafic avaient ralenti. Mais le coup d'état militaire de 2021 en Birmanie lui a donné un nouvel élan.
2: Chaque année, la consommation de drogue chez les jeunes augmente un peu plus.
1: Pour y faire face, Yupine et son mari leur offrent un refuge chez eux, un endroit où se réunir, où manger, où dormir et surtout où apprendre.
2: Les enfants voulaient avoir une salle de classe. Alors ils se sont regroupés, sont allés chercher du bois dans la forêt, puis ils l'ont rapporté pour la construire eux-mêmes.
1: Cette salle de classe, c'est un préau en bambou. En dessous, il y a une petite bibliothèque remplie de livres et une grande table. Aujourd'hui, certains enfants du village sont venus manger.
3: Au menu, soupe tom yum.
1: Parmi eux, il y a City Corn, 19 ans. Il a commencé très tôt à faire la mule, à transporter des comprimés d'amphétamine pour sa mère, puis à consommer lui-même de la drogue.
4: Quand j'en prenais, je ne pensais qu'à ça, à être ivre et défoncé.
1: Et puis il y a aussi David, 17 ans. Lui a commencé par le cannabis, puis le kratom et la méthamphétamine.
5: Acheter de la drogue ici, c'est aussi simple qu'acheter des œufs dans une épicerie.
1: Depuis qu'ils sont pris en charge par Yupine et son mari, les deux garçons ont tout arrêté. Il y a encore des dizaines d'autres enfants et de familles dans leur situation. Aujourd'hui, le couple dénonce un abandon de leur communauté par les pouvoirs publics.
6: Est-ce que le gouvernement, les agences publiques, les organisations viennent vraiment aider ces enfants? La réponse est non. La plupart du temps, ils viennent, ils parlent, ils demandent des informations, ils trouvent des excuses, puis ils disparaissent.
1: Il y a un an, après des dizaines d'années de lutte, une loi historique pour la protection des communautés ethniques de Thaïlande a été adoptée. Yupine et sa famille, eux, depuis leur village, n'en avaient même pas entendu parler. Nemo Lecoq James, de retour de Chiang Dao, RFI.
0: Un reportage à retrouver sur RFI.fr. La scène se répète au Népal. Des centaines de personnes ont fait la queue hier devant l'hôpital de la police de Katmandou. Elles sont venues donner un échantillon de leur ADN pour être enfin fixées, savoir si leur proche fait partie ou non des plus de 1200 corps sans vie déjà retrouvés après la crue meurtrière de la semaine dernière à la frontière avec la Chine. À moins que ça ne permette d'identifier l'un des milliers de blessés. Autre possibilité que cet ADN ne corresponde à personne. Alors ça voudra sûrement dire que ce proche est l'une des 4700 personnes encore portées disparues. L'espoir de les retrouver vivantes est d'ailleurs infiniment minime, mais certains gardent quand même espoir. Le bilan humain, on l'aura compris, est encore évolutif, mais déjà très lourd. Tout comme celui matériel, le coût de la catastrophe pourrait se chiffrer en milliards de dollars. Bonjour Emmanuel Derville.
7: Bonjour.
0: Vous êtes notre correspondant dans la région. Emmanuel, cette catastrophe, elle remet sur le devant de la scène la question de la justice climatique.
7: Oui, absolument. Le Premier ministre Balendra Shah a déclaré mardi que la hausse de 1,8 degré des températures dans l'Himalaya avait provoqué le détachement du glacier à l'origine de la crue. Lundi, le ministre des Finances a entamé des démarches pour faire payer les pays riches. Il a écrit au Fonds de réponse aux pertes et préjudices, le FRPP. Alors ce fonds, qu'est-ce que c'est? Eh bien, c'est un organisme créé pendant la COP28 il y a 3 ans. Il accorde des financements aux nations qui subissent le changement climatique sans en être responsables. durable. Il est administré par la Banque mondiale. En 2 ans et demi, il a reçu 2,8 milliards de dollars de demandes d'indemnisation de 119 pays.
0: Alors, est-ce que ça veut dire que le Népal va toucher beaucoup d'argent en s'adressant à ce fonds ?
7: Sans doute pas. Le 10 juillet, le fonds avait indiqué avoir obtenu 820 millions de promesses de financement, moins du tiers de ce que les pays pauvres réclament. Le Népal va avoir besoin d'une aide financière importante. Katmandou n'a pas fait d'estimation officielle. Mais dans le New York Times lundi, un haut fonctionnaire du ministère de l'Agriculture a évoqué 5 milliards de dollars. C'est un chiffre plausible. Les inondations qui avaient ravagé le Pakistan il y a 4 ans avaient fait 30 milliards de dollars de dégâts.
0: C'est quoi les chantiers qui vont être amenés en priorité au Népal ?
7: Alors, d'après l'ONU, la crue a laissé 2 millions de tonnes de débris, de sable et de roches qu'il faudra nettoyer. Il faudra réparer 26 barrages hydroélectriques, reconstruire des ponts, des maisons, indemniser ceux qui ont perdu leur bétail. Et surtout, il faudra faire des travaux pour que le Népal anticipe et s'adapte à ce genre de tragédie qui risque de se reproduire.
0: Et c'est ce que disent d'ailleurs de nombreux experts. Et dans le cas où le Népal serait effectivement remboursé, est-ce qu'on sait comment cet argent serait dépensé ?
7: Ah, pas encore, mais la question est essentielle. En Asie du Sud, les autorités n'ont pas toujours la capacité institutionnelle de dépenser l'aide internationale. Prenez le cas du Pakistan. Après les inondations de 2022, Islamabad avait recueilli 10 milliards de dollars de promesses de dons. Au final, un tiers des financements étaient arrivés dans les caisses de l'État. Alors pourquoi ? Eh bien, le ministre pakistanais des Finances avait expliqué il y a un an que les pouvoirs publics n'avaient pas monté assez de projets pour utiliser cet argent. En cause, les lourdeurs administratives, le manque de coordination entre le pouvoir central et les provinces et une bureaucratie sous-équipée.
0: Merci Emmanuel Derville. Il est 10h20 à Katmandou, 4h de moins à Paris. La 38e édition du festival Visa pour l'image a commencé ce week-end à Perpignan, dans le sud de la France. Ça va durer encore 10 jours pour, comme chaque année, mettre à l'honneur les photojournalistes du monde entier. Parmi les reportages de guerre, de crise humanitaire et de bouleversements géopolitiques qui sont exposés, il y a le travail d'Abdul Monam Aessa. Ce photojournaliste franco-syrien a réalisé une série de photos intitulée « Guerre au Soudan, une nation prise au piège ». C'est pour Le Monde en octobre 2024 et décembre 2025. Des photos qui racontent l'atrocité de cette guerre, mais aussi l'humanité des Soudanais entre eux. Il est notre invité culture ce matin au micro de Sarah Krakowicz.
8: Abdul Monam Aessa, bonjour.
9: Bonjour.
8: Vous avez commencé le métier de photojournaliste dans votre propre pays, la Syrie, et vous dites que vous avez ressenti le même espoir en allant au Soudan. Qu'est-ce que vous voulez dire par là ?
9: Il y a deux points similaires entre le Soudan et la Syrie. J'aime pas comparer en général, mais en tout cas, il y a dans les deux pays un esprit de révolution, un esprit de changement, un esprit d'avoir la dignité, la liberté, et la paix et la justice. C'est deux points en commun entre, si je peux dire, la révolution syrienne et la révolution soudanaise. Mais la Syrie a prolongé dans une guerre. C'était une stratégie de régime d'Assad qui a poussé les Syriens à prendre des armes en massacrant des villes, des villages, et des massacres un peu partout dans le pays. C'est pas le même cas au Soudan, parce que c'est plutôt une guerre actuellement qui a éclaté entre l'armée régulière et les paramilitaires. Donc c'est deux pays différents, mais il y a le point commun, c'est plutôt, je pense, c'est le rêve d'avoir un pays meilleur, le rêve d'avoir un pays libre qui respecte la dignité des gens.
8: On dit du Soudan que c'est une des pires crises humanitaires. En tant que photojournaliste, vous êtes nos yeux sur place. Qu'est-ce qui vous a particulièrement marqué pendant vos reportages ?
9: Ben c'est vrai, c'est une crise assez lourde. Les gens ils sont en difficulté. C'est pas une difficulté ordinaire, c'est une difficulté extraordinaire. Mais il y a toujours une forme de résistance au Soudan avec ce peuple. En fait, il y a une forme de solidarité assez extraordinaire entre les Soudanais eux-mêmes, à aider l'un à l'autre. On a fait un reportage sur des cuisines organisées par des comités de quartier pour cuisiner des repas, pour les distribuer à des habitants qui ne peuvent pas trouver à manger. Une volonté, en tout cas, de la part des gens à l'intérieur, avec l'aide de la diaspora soudanaise de l'extérieur. Mais ça reste, c'est vraiment hyper dur pour les Soudanais. Il faut rappeler qu'il y a des puissances mondiales qui continuent à fournir des armes à ces deux camps. Donc, ils alimentent un peu cette guerre dès le début.
8: Sur vos photos, on voit des femmes lors de manifestations contre la violence envers les femmes au Soudan et une autre qui montre des femmes dans un camp de préparation militaire. Quelle est la situation des femmes dans le pays ?
9: La majorité des cas de viol au Soudan étaient principalement commis par les milices de forces de soutien rapide. Il y a aussi quelques cas commis par les membres de l'armée régulière. Donc, cette manière de viol est devenue malheureusement une arme de guerre pour toucher la dignité d'une ethnie. L'armée n'a pas hésité à utiliser ça dans la propagande qu'il fait. Ce qu'on voit sur la deuxième photo, c'était un camp de formation organisé par l'armée régulière pour apprendre à ces femmes à manipuler les Kalachnikovs, à utiliser les armes. Donc il avait des centres ouverts un peu partout au Soudan pour préparer les femmes à la guerre. Oui, elles sont des victimes de guerre, mais aussi les femmes soudanaises, elles sont hyper engagées à la révolution, et elles étaient très engagées politiquement. Donc il essaie de résister à plusieurs formes.
8: Merci beaucoup.
0: Abdulmonem Aessa, notre invité culture ce matin, il répondait à Sarah Krakowicz.
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0: Et c'est la rentrée aussi cette semaine pour Priorité Santé. Et comme tous les premiers jeudis du mois, Caroline Paré est avec la sexologue attitrée de l'émission.
11: Aujourd'hui, premier jeudi du mois dans Priorité Santé, on vous retrouve, Noël Caillard-Cy, bonjour.
12: Bonjour Caroline.
11: Sexologue, sage-femme. Et aujourd'hui, pour l'émission, on va dire de rentrée, ce sont les auditrices, les auditeurs qui vont choisir les thèmes de leur choix. Cela nous amène un petit peu à vous demander, Noël, en consultation de sexologie, les questions les plus fréquentes qui reviennent, on va peut-être commencer par les questions au féminin.
12: Ah, chez les femmes, donc les interrogations concernent principalement la baisse du désir, les douleurs pendant les rapports et les difficultés à atteindre l'orgasme. Alors ces changements peuvent être impactés à différents moments de la vie, après l'accouchement, pendant la période de la ménopause, mais aussi à un manque de communication dans le couple.
11: Ça veut dire qu'il va y avoir aussi des interrogations communes chez les hommes ou les questions qui vous viennent en tête sont complètement différentes? Si, chez ces messieurs, les préoccupations majeures, c'est quoi?
12: Pour les hommes, en fait, c'est l'éjaculation précoce, la baisse de désir, l'inquiétude sur la taille de leur pénis ou encore leur performance sexuelle. Tandis que, pour terminer avec les femmes, la question qui revient le plus souvent, c'est est-ce que c'est normal de ne pas avoir aussi souvent envie de faire l'amour que mon partenaire ? Vous voyez, les femmes sont un peu plus au niveau de leur tête, tandis que les hommes sont plutôt fixés plus sur leurs organes et sur la performance.
11: Et donc toutes ces questions, ce sera tout à l'heure en direct. On va voir si dans l'émission, ça se confirme par rapport aux interrogations que vous recueillez pendant vos consultations. Notre rendez-vous, c'est dès 9h10 temps universel. Il y a bien sûr la rediffusion à 1h10 toujours TU. 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
0: On vous dit à tout à l'heure, Caroline Paré. Le retour de l'actualité africaine dans 3 minutes, mais d'abord de la musique, vous l'entendez, c'est dans notre playlist du mois sur RFI. Voici Dickson Gawani, un artiste originaire du nord du Ghana, et ce titre Sotinia sur RFI.

0: Sotinia, Dixon Gawani, c'est à retrouver dans notre playlist officielle sur RFI.fr, rubrique musique, ou sur votre plateforme d'écoute, préférée. Merci d'être avec nous sur RFI, l'actu dans une minute.
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5: Et maintenant, je crois que nous allons pouvoir vous quitter, auditeurs amis, en vous souhaitant une excellente journée à tous.
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7: Il y a du bruit dans le buis. La guitare de Guy joue une mélodie à lui. Joue pour la cueillette du Guy au bord du buis de l'eau. Une mélodie qui se reflète entre les notes qui goûtent de la guitare sous les doigts de Guy. D'où s'échappe le bruit joyeux des jeux de cordes fluides sans poids, à corps légers, qui emportent là-haut la musique de Guy, qui vole sans appui, et d'autres oiseaux, un jour dans leur nid, entendront la guitare de Guy jouer une mélodie à lui au bord du buis de l'eau. Ils feront comme lui. Allons, c'est fini. À la Saint-Grégoire, regarde, le miroir réfléchit. Les autres jours, c'est à voir, c'est pas dit. À la Saint-Grégoire, regarde le miroir, réfléchit. Les autres jours, c'est à voir, c'est pas dit.

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1: Le début des RFI Matin, c'est maintenant. Ravi de vous retrouver toutes et tous jusqu'à 10h au programme chronique, reportage, invité. Aujourd'hui, le principal opposant guinéen, c'est Loued Alain Diallo et l'ancien ministre vénézuélien du pétrole, Rafael Ramirez. C'est RFI Matin, bienvenue et bonjour Julien Coquel-Rohem.
3: Bonjour Andréane, à la une du journal, de nouvelles frappes iraniennes au Koweït et Téhéran déterminé à briser les fondements des États-Unis. L'Iran qui dénonce les crimes de guerre américains après les frappes de mardi et qui fait face aussi à une autre difficulté, la dégradation de sa situation économique en raison des sanctions. Vous l'entendrez. Dans ce journal également, l'avertissement ukrainien à l'Organisation de l'Aviation Civile Internationale. Kiev réitère sa mise en garde sur le danger désormais pour les avions civils dans le ciel de la Russie. Dans ce journal également, le bilan de la crue meurtrière au Népal qui s'alourdit. L'aide aux sinistrés s'organise depuis Katmandou. Au Sénégal, les inquiétudes de la société civile sur les engagements pris par Dakar pour obtenir un nouveau près du FMI. Et puis, plus que 2 mois avant les élections de mi-mandat aux États-Unis, reportage à Los Angeles pour entendre la colère des entrepreneurs latinos très affectés par la politique de Donald Trump.
1: Une nouvelle attaque de drones et de missiles iraniens au Koweït dans la nuit.
3: Après la riposte déjà massive hier matin de Téhéran à la suite des frappes américaines de mardi soir, l'Iran dit à nouveau répondre aux crimes des États-Unis dont les derniers bombardements ont fait 19 morts, dont plusieurs civils et un enfant lors d'un mariage dans le sud du pays. Le pays promet de briser l'ennemi alors que Donald Trump affirme lui rester prêt à le frapper à tout moment. Washington maintient aussi la pression économique sur Téhéran. Et elle semble porter ses fruits. Siavosh Ghazi, la situation économique en Iran a cessé de se dégrader ces dernières semaines.
4: En moins d'un mois, la monnaie iranienne a perdu plus de 15% de sa valeur et la chute pourrait continuer encore, selon de nombreux experts. Les sanctions américaines et le blocus des ports iraniens frappent durement l'économie, comme l'affirme Ali, qui tient une grosse épicerie dans le centre de la capitale.
5: La situation s'est beaucoup aggravée. Avec le dollar à 220 000 toumans, on ne peut pas remplacer de nombreux produits dans les rayons. On est tous hébétés. Tout le monde, du patron du magasin au propriétaire industriel, au simple client, on est tous perdants. Les prix ne cessent d'augmenter. Les œufs, le riz, les cigarettes, tous les prix ont augmenté. On va tous vers la banqueroute si les choses continuent comme ça. On est tous dans le même bateau, il n'y a pas de différence.
4: En effet, le gouvernement semble paralysé ou n'a pas de volonté de contrôler l'inflation qui dépasse les 80% et même les 130% pour les produits de consommation courante. L'économie est dans un état de paralysie, ce qui pourrait provoquer des tensions sociales et politiques à travers le pays. Siavosh Ghazi,
3: des tensions en Iran sans doute espérées par Donald Trump qui appelait encore mardi soir le peuple iranien à se soulever. De son côté, le président chinois Xi Jinping, en visite au Caire en Égypte, a appelé hier à combattre les ingérences extérieures au Moyen-Orient.
1: En Ukraine, Julien, une nouvelle nuit de frappe menée par la Russie.
3: Au moins 8 blessés dans l'attaque d'un immeuble résidentiel à Odessa dans le sud du pays. Des explosions également entendues à Kiev où les frappes russes sont désormais quotidiennes. La Russie semble avoir opté pour la stratégie de la terreur, mais l'Ukraine semble bien décidée à lui répondre. Le pays qui multiplie les attaques de drones en Russie a officiellement notifié ce mercredi l'Organisation de l'Aviation Civile Internationale. De ce que Volodymyr Zelensky avait déjà déclaré mardi soir, l'espace aérien russe n'est plus sûr pour les avions civils, affirme Kiev. À qui Moscou répond que ces avertissements sont illégitimes et invalides. Xavier Titelman est expert en aéronautique et en défense, et pour lui, l'objectif de l'Ukraine est clair, faire entrer la guerre dans le quotidien des Russes et isoler le pays encore un peu plus.
6: Pour la Russie aujourd'hui, c'est évidemment un coup dur, déjà parce que le trafic aérien russe, eh bien les avions ne sont plus aux normes et les avions russes sont interdits dans un certain nombre de pays. Ils n'ont plus le droit de venir en Europe, ils n'ont plus le droit d'aller dans, notamment en Chine. Donc ça veut dire que les destinations qui sont ouvertes de la part des Russes vont se raréfier. Tous les vols qui allaient de Thaïlande, de Turquie, la Serbie, il y avait un certain nombre de pays qui continuaient à assurer des vols, puis ensuite des escales pour pouvoir aller en Europe et partout dans le monde. Aujourd'hui, ce sont des vols qui vont disparaître et ça va impliquer que les Russes vont être coincés dans leur pays. Et puis l'autre difficulté, c'est qu'on est sur un pays gigantesque avec des centaines de vols qui ont lieu chaque jour en interne et vous ne pouvez pas remplacer un vol à des milliers de kilomètres par un trajet en train, évidemment. Donc ça, pour les Russes eux-mêmes, ça va commencer à peser sur leur capacité à se déplacer et donc ça va aussi avoir un impact sur l'économie russe et ça, c'est l'effet secondaire que les Ukrainiens cherchent à atteindre.
7: Et après cet avertissement, l'Organisation de l'Aviation Civile Internationale répond à l'Ukraine sans la nommer. L'agence de l'ONU a appelé hier dans un communiqué tous ses membres à protéger les avions civils des risques provenant des zones de conflit. A noter hier aussi la réponse européenne face aux attaques hybrides de la Russie. Elles ne resteront pas sans réponse, a déclaré la présidente de la Commission européenne Ursula von der Leyen, alors que Berlin a accusé mardi Moscou d'être à l'origine de l'envoi d'un drone chargé d'explosifs à l'aéroport de Leipzig début août. L'UE dénonce un acte de terrorisme soutenu par un État, alors que de son côté Donald Trump a déclaré hier qu'il ne rencontrerait de nouveau Vladimir Poutine que lorsqu'un accord de paix serait prêt à être signé.
1: Plus de 1200 morts et près de 4800 disparus au Népal et au Tibet. Le terrible bilan de la crue meurtrière dans l'Himalaya continue de s'alourdir.
7: 8 jours après la catastrophe, le Népal compte à lui seul 1204 morts et plus de 4200 personnes qui n'ont toujours donné aucun signe de vie. Les recherches continuent dans la boue et les débris, mais les heures passent et l'espoir s'amenuise de retrouver des survivants. Des cérémonies d'obsèques symboliques sont désormais organisées au Népal et l'aide aux sinistrés commence à s'organiser depuis la capitale, située à une centaine de kilomètres des zones les plus durement touchées. Nicolas Feldman a pu joindre pour RFI le chef du district de Katmandou.
8: Kishore Poudel égrène la longue liste de ses missions depuis une semaine. Trouver des places dans les hôpitaux, gérer l'accueil des déplacés ou encore organiser l'aide vers les zones sinistrées.
9: Vous savez, en tant que district de la capitale, nous disposons d'infrastructures médicales. Ça nous permet de distribuer les matériels de secours de base. On envoie également des ambulances, des bus, afin de rapatrier les sinistrés vers des lieux plus sûrs à Katmandou.
8: Avec un bilan humain de plus en plus lourd, le district de Katmandou est aussi mobilisé pour recevoir les dépouilles.
9: Le nombre de corps ne cesse d'augmenter. Et ici, nous disposons d'hôpitaux bien mieux équipés qu'ailleurs dans le pays. On peut réaliser des examens médico-légaux, des prélèvements ADN, conserver les corps. C'est important pour que les familles puissent, une fois les comparaisons ADN effectuées, récupérer les dépouilles de leurs proches et procéder aux funérailles.
8: Car identifier les corps, explique ce responsable, reste un défi. À Katmandou et dans les zones sinistrées, les familles des disparus sont invitées à donner leur sang pour comparer leur ADN avec l'espoir de retrouver les dépouilles de leurs proches.
7: Nicolas Feldman, et même si les origines de l'effondrement du glacier qui a causé la crue meurtrière restent encore incertaines, la directrice du Fonds vert pour le climat des Nations Unies a pris hier les pays de la communauté internationale à témoin. La catastrophe au Népal et au Tibet doit les inciter, dit-elle, à recentrer leur attention sur le réchauffement climatique.
1: Une bouffée d'air pour les finances du pays, mais une source d'inquiétude dans la population.
7: Après l'accord annoncé mardi entre le Sénégal et le FMI pour un près de 2 milliards 200 millions de dollars afin de soulager l'État très endetté. Des voix au sein de la société civile s'inquiètent désormais des engagements pris par Dakar. Pour obtenir ce nouveau financement, elle demande plus de transparence, Léa Lisa Westerhoff.
10: Quelles sont les réformes prévues par le Sénégal pour redresser la barre de ses finances? Mardi, le ministre de l'économie, Cher Diba, a évoqué un meilleur ciblage des subventions à l'électricité.

0: Think tank l'ex-Africa, Eliman Nabi Khan, qui le dirige, appelle également l'État à ce que les mesures prises pour restaurer la santé financière du pays ne le soient pas au détriment du bien-être des Sénégalais.
1: La santé, l'éducation et l'économie directe, il ne faut pas négliger ces secteurs-là. Parce que la santé publique, ce n'est pas seulement les chiffres. Pour dire qu'on a un déficit de 3%, on a une dette limitée à 110%. Ce qui est plus important, c'est est-ce que les flux financiers sont investis dans les secteurs où on prépare l'avenir de ces pays, on maintient le bien-être des populations.
0: Dans un communiqué, l'ex-Africa appelle donc l'État à plus de transparence et à créer un dispositif de redevabilité et de contrôle parlementaire appuyé par la Cour des comptes. Léa Lisa Westerhoff, Dakar, RFI.
2: Et vous, que pensez-vous de cet accord? Juan Gomez vous pose la question tout à l'heure dans Appel sur l'actualité. Rendez-vous 8h10, temps universel.
3: Il est 1h10 à Washington, à 2 mois, jour pour jour, des élections de mi-mandat aux États-Unis. Donald Trump s'engage à mener la campagne sur le terrain. Il l'a déclaré cette nuit lors d'un dîner organisé à la Maison-Blanche pour les élus républicains du Congrès. Alors que sa popularité est au plus bas et que son camp risque désormais de perdre sa majorité au Parlement, les électeurs de Donald Trump en 2024 pourraient le sanctionner en novembre prochain en raison notamment de sa politique économique à l'image des petits entrepreneurs latinos très affectés par la hausse des coûts et par l'intensification des raids de la police migratoire. Reportage à Los Angeles de notre envoyée spéciale Lucille Gimbert.
4: Ici a eu lieu l'un des premiers raids de la police et avec notre étude, on a constaté que cette zone a perdu près $1 million en seulement 15 jours d'opérations migratoires.
5: Née à Los Angeles de parents mexicains, la chercheuse de l'Université de Californie, Miriam Torres, ne reconnaît plus le Fashion District au centre-ville. Depuis l'intensification des raids de la police migratoire en juin 2025, ce quartier de milliers de magasins de vêtements, tissus et accessoires pour beaucoup latinos s'est vidé.
4: Les entrepreneurs latinos ont constaté que beaucoup moins de clients viennent dans leurs boutiques, les ventes baissent. Certains ont dû s'endetter et d'autres renvoyer du personnel car ils ne pouvaient plus les payer.
5: La peur d'être arrêté, qu'on ait des papiers ou non, perturbe aussi le business de José qui travaille dans la construction à LA depuis les années 80.
6: Sur Internet, certains alertent sur les zones où la police migratoire rôde. Si on me propose du travail dans ces endroits, je le refuse. Pourquoi prendre des risques? Ils voient quelqu'un avec ma couleur de peau et ils se jettent dessus. Certains de mes proches ont voté pour Trump, oui, mais maintenant, ils le regrettent car sa politique affecte leur porte-monnaie.
5: Près de 5 millions de Latinos vivent dans le comté de Los Angeles. C'est près de la moitié de la population et ils possèdent plus de 350 000 commerces, moteur fondamental de l'économie locale. Lucille Gimbert, Los Angeles, RFI.
2: Et puis c'est une autre élection qui approche, Julien, plus que 7 mois avant la présidentielle en France et la liste des candidats pourrait encore s'allonger.
3: Le journal Libération organisait hier un débat entre un candidat déjà déclaré, le député de gauche François Ruffin, et un homme qui ne fait pas mystère de ses intentions de se lancer, l'ancien Premier ministre de droite, Dominique de Villepin. Un rapprochement est-il imaginable entre eux? Leurs échanges hier après-midi ont en tout cas révélé bien plus de convergence que prévu, Marie Lecoq.
2: Sur le papier, tout ou presque opposent François Ruffin et Dominique de Villepin. Mais pendant plus d'une heure, ils se sont trouvés bien plus de points communs qu'ils ne le pensaient. Sur l'international, l'écologie ou encore la taxation du patrimoine. Et surtout, une même inquiétude, la montée de l'extrême droite. Le candidat et président du mouvement Debout, François Ruffin.
7: Il nous faut faire dérailler le train de la fatalité qui mène Marine Le Pen à l'Élysée.
2: Aucun des deux ne se résigne à cette victoire. L'ancien Premier ministre Dominique de Villepin précise.
8: Nous avons le choix entre déradicaliser ou la poursuite du macronisme sous d'autres formes.
2: Alors l'idée d'un rapprochement entre Dominique de Villepin et François Ruffin est même envisagée. L'ancien insoumis ose la métaphore canine.
7: Disons que on se renifle, il y a un diagnostic partagé, il y a un horizon commun.
2: Une alternative et un possible rassemblement commun. François Ruffin précise le projet.
7: C'est pas juste un barrage républicain où on se met ensemble pour barrer la route à l'extrême droite. C'est un projet, c'est un horizon.
2: Un horizon large allant des communistes aux gaullistes, sans Édouard Philippe ni Gabriel Attal. Dominique de Villepin d'analyser.
8: Ceux qui nous ont menés à l'impasse n'ont pas de place dans ce rassemblement.
2: François Ruffin d'ironiser.
7: Si vous mettez Gabriel Attal ou Édouard Philippe autour de la table, moi je suis plus là.
2: Et Dominique de Villepin de confirmer.
7: Ah oui, moi non plus.
2: Les ralliements d'un côté comme de l'autre se comptent pour l'instant sur les doigts d'une main. L'alliance n'est pas encore pour aujourd'hui, mais elle pourrait faire son chemin.
3: Marie Lecoq du service politique de RFI.
2: Et Julien Coquel-Rohem pour le journal.
9: On va rester en France cette prochaine demi-heure sur les terrains de foot où les femmes sont de plus en plus nombreuses et dans notre question d'environnement alors que le gouvernement français devait

0: Dévoilé aujourd'hui ces mesures d'aide aux agriculteurs après un été de sécheresse et de canicule. On s'interroge sur les conséquences de ces épisodes climatiques sur le coût de nos assiettes. Rendez-vous dans 5 minutes et puis dans une heure avec Anne Verdaguer. On verra que l'inaction climatique coûte plus cher que l'action, voilà qui fait réfléchir. On parlera aussi justice climatique après la crue dévastatrice et meurtrière qui a touché le Népal à la frontière avec la Chine. Qui doit payer et quoi? Rendez-vous à 9h20. Et une semaine après ce drame, justement, des familles désespèrent de retrouver leurs proches disparus et organisent donc des cérémonies symboliques pour leur rendre hommage.
1: Les corps n'ont pas été retrouvés, donc symboliquement, on fabrique une sorte de poupée, on appelle ça un cousse, on y met des plantes sacrées et ensuite, on fait une crémation.
0: Reportage à écouter dans le journal de 8h. Au programme également ce matin, l'Ukraine, mais aussi ses nouvelles menaces échangées entre Iran et États-Unis. Le Koweït pris pour cible cette nuit. Le Niger, après la mutinerie de ce week-end. Plusieurs milliers de personnes se sont retrouvées hier à Niamey en soutien à la junte au pouvoir. Nos invités ce matin, l'opposant guinéen Sélou d'Alain Diallo. Avec lui, on revient sur la découverte de ses corps. Cette fosse commune près de Forécaria en Guinée. Entretien aussi ce matin avec l'ancien ministre du pétrole du Venezuela, Rafael Ramirez, a répondu à vos questions, Justine Fontaine.
2: Oui, car hier, le secrétaire américain à l'énergie était à Caracas pour sceller ce que Donald Trump a présenté comme le plus important accord sur le pétrole de toute l'histoire. Le Venezuela cède près de 20% de ses réserves pétrolières, accord entériné par l'Assemblée vénézuélienne mardi soir. Alors, quelle était la marge de manœuvre de la présidente par intérim, Delcy Rodriguez? Que représente cet accord? À quel point aussi Caracas est sous tutelle politique de Washington depuis l'enlèvement de Nicolas Maduro en janvier? On en parle donc avec Rafael Ramirez, ancien bras droit du président Hugo Chavez. Il vit aujourd'hui en exil et il parle d'un pillage des ressources du pays.
0: Et on entendra ça tout à l'heure à 8h20, 6h20 temps universel. À tout à l'heure, Justine Fontaine, RFI Matin. Vous avez une partie du programme, on commence. C'est une semaine de rentrée dans pas mal de pays du monde, comme en France. La rentrée, c'est à l'école, mais pas que. Demain reprend l'Arkema Première Ligue, le championnat de France féminin de football, le foot féminin qui rassemble de plus en plus sur les terrains et en dehors. Amélie Beaucourt l'a constaté au cours de la Vinci Mixed Cup, un tournoi international mixte qui rassemble chaque année depuis 10 ans des jeunes, hommes et femmes, et des équipes de renom. C'était près de Paris. Reportage.
3: Premier match de ce tournoi mixte des moins de 16 ans. Les joueuses du Paris FC affrontent les Italiennes de Côme. Le concept est simple, les garçons de chaque club jouent les 25 premières minutes et les filles les 25 dernières. Les buts marqués au cours des deux périodes s'additionnent, le score est donc partagé. Sur le banc de touche, Cédric, qui vient de sortir du terrain, encourage ses coéquipières.
4: Je suis content parce que je les avais jamais vu jouer auparavant. Vu qu'on n'était pas tous ensemble au centre et que dans notre équipe on n'est pas tout le temps ensemble, ça fait plaisir de voir qu'on a des filles au niveau, entre guillemets.
5: Est-ce que vous trouvez qu'elles se débrouillent mieux sur leur mi-temps que vous sur la vôtre?
4: Ouais, elles ont directement entamé leur match, elles ont compris qu'il fallait directement aller de l'avant alors que nous on a peut-être pris un peu plus de temps, ce qui a fait qu'on a pris un but et qu'ensuite c'était compliqué de revenir.
3: Un tournoi prestigieux puisqu'il rassemble les jeunes pousses des clubs internationaux comme le PSG, la Juventus, la Real Sociedad ou encore Benfica, deuxième adversaire du Paris FC et deuxième défaite. Au coup de sifflet, Lorca a du mal à cacher sa déception.
6: C'était compliqué. Première mi-temps, les garçons ils perdaient des gros scores et c'était difficile à rattraper, mais il y aura forcément de la frustration parce qu'on a envie de gagner.
3: L'occasion aussi pour les spectateurs de voir à l'œuvre les deux sections d'un même club. Outre quelques agents venus repérer les futures pépites, les parents et les frères et sœurs sont les premiers supporters. Sur le demi-terrain voisin, Faïza a fait le déplacement du nord de la France pour venir applaudir Selma, 14 ans.
7: Notre fille joue à Lens et c'est la première fois qu'on participe en fait à un tournoi mixte. Si on gagne, on gagne tous ensemble, filles et garçons. Si on perd, c'est tous ensemble. Je trouve que ça fait une belle cohésion et puis c'est une belle découverte. Enfin, j'aime bien le concept, je trouve ça pas mal.
8: Elles font des super tournois, elles sont parties en Bretagne, à Lyon. Enfin, on les a toujours suivies en fait, on a toujours été là pour les encourager. Il faut qu'elles se donnent les moyens pour pouvoir y arriver quoi. Tout en continuant à bien travailler à l'école, bien sûr.
9: Allez,
3: Une maman fan de foot qui aime voir jouer autant les petites que les grandes. Malheureusement, les matchs des joueuses professionnelles sont encore trop peu visibles, selon elle.
7: Maintenant, on les voit plus à la télé qu'avant. Et ce qui est dommage, c'est que lorsqu'il y a un vrai match intéressant, une belle compétition féminine, il n'y a pas autant de possibilités de les voir à la télé que les garçons. Bon, on est pour l'égalité des sexes, hein, aussi bien pour les garçons, on veut la même chose pour nous les femmes en fait. Et c'est dommage que ce ne soit pas le cas.
3: Et ce n'est pas Gaëtan Tinet qui dira le contraire, mais l'ancienne joueuse de l'équipe de France, spectatrice incognito derrière ses lunettes de soleil, est plutôt optimiste.
9: On se structure de mieux en mieux, la ligue grandit, les affluences grandissent. Ce qu'il faudrait aussi, c'est éviter de voir les systèmes qui marchent très très bien, comme l'Angleterre par exemple, où c'est une société qui aime le foot, une culture, aussi bien chez les garçons que chez les filles. Je suis très positive et optimiste pour la suite.
5: À quel âge est-ce qu'il y a des sections féminines? Est-ce que les garçons et les filles peuvent jouer ensemble au tout début?
9: Il y a de la mixité, oui bien sûr. Petite, j'ai joué avec des garçons jusqu'à l'âge de 14 ans et j'ai pris beaucoup de plaisir et de progrès. Il y en a qui préfèrent être qu'avec des filles. Moi j'invite les filles à jouer là où elles se sentent le mieux, où elles prennent du plaisir, où elles progressent. Je pense que plaisir et progrès sont les deux mots les plus importants.
3: Sur les 12 000 clubs amateurs que compte la France, les deux tiers ont au minimum une fille dans leur effectif et un tiers a au moins une équipe féminine au complet.
10: Allez encore les filles, allez.
0: Ce reportage et toute cette série consacrée à la rentrée à retrouver sur notre site RFI.fr. Demain, on sera au Porge, dans le sud-ouest de la France commune, marquée par les terribles incendies de l'été. On verra comment la rentrée s'est passée sur place. Incendies, canicules, sécheresses, autant de difficultés rencontrées ces dernières semaines par les Français et notamment par les agriculteurs. Le gouvernement doit dévoiler dans quelques jours son plan d'aide dédié. Mais une chose est sûre, cette situation va se répercuter sur les consommateurs. Florent Guignard, c'est notre question d'environnement. Pourquoi, avec le réchauffement climatique, manger devient plus cher?
11: Eh bien, c'est de l'économie pure et simple. C'est la loi de l'offre et de la demande. La crise climatique entraîne une baisse de la production agricole. Et quand l'offre diminue, eh bien les prix augmentent. On a même inventé un mot pour ça, un mot valise, la contraction du mot climat et du mot inflation, la climafation et pas la climafond.
0: Et c'est ce que la France commence à vivre.
11: Oui, dans mon supermarché, au rayon salade, une affichette annonce déjà des problèmes d'approvisionnement pour les prochaines semaines. Beaucoup de salades plantées cet été ne verront jamais le jour. La situation est catastrophique pour beaucoup d'agriculteurs, de maraîchers qui produisent des légumes, d'arboriculteurs qui produisent des fruits. La production de tomates a ainsi chuté de 30%. Celle des patates devrait baisser de plus de 20%, la pire récolte depuis 30 ans. Mais il n'y a pas que la France qui a été touchée. Le cabinet Oxford Economics prévoit pour la zone euro une inflation alimentaire de 3% l'an prochain, alors qu'elle n'était que de 1,6% en juin.
0: Et c'est en fait le monde entier, hein, Florent, qui est touché.
11: Et oui, personne n'est à l'abri d'une catastrophe climatique, que ce soit la sécheresse ou les inondations, qui elles aussi peuvent détruire des cultures. Et puis on vit dans une économie mondialisée. Une crise agricole limitée à quelques pays peut toucher le monde entier. Exemple, ce qui s'est passé en Côte d'Ivoire et dans quelques pays d'Afrique de l'Ouest. À propos du cacao, la crise du cacao provoquée à la fois par le changement climatique et le phénomène El Niño en 2023 et 2024, la tonne de cacao n'avait jamais coûté aussi cher, 12 000 euros, avec des répercussions sur le chocolat et le prix du chocolat qu'on mange partout, presque sur la planète. On a connu ça aussi avec l'olivier en Espagne, une grave sécheresse en 2022 et une hausse de 50% du prix de l'huile d'olive sur tout le continent européen. Et oui, même les oliviers peuvent avoir soif.
0: Et aucun secteur de l'alimentation n'échappe en fait aux conséquences du changement climatique.
11: Non, même si ce sont les fruits et les légumes qui sont les plus vulnérables face à la sécheresse, le secteur de la viande par exemple n'échappe pas au phénomène. On revient en France avec cet été de l'enfer qui a tué plus de 6 millions de volailles et notamment 700 000 poules pondeuses. Les canicules ont eu aussi un impact sur la production de lait, jusqu'à 10% en moins, ce qui peut représenter 15 litres de lait par vache. Pour nourrir les vaches, il faut du fourrage. Et comme tout a grillé dans les prés cet été, beaucoup d'éleveurs ont déjà dû puiser dans les stocks normalement prévus pour l'hiver prochain. Ils doivent donc aussi en acheter, ce qui va renchérir in fine le coût de la viande.
0: Et on sait, Florent, combien tout ça va nous coûter?
11: Alors, on n'a pas encore la facture de l'été 2026, mais elle s'annonce salée, y compris pour les fruits. Après l'été 2025, des chercheurs avaient estimé l'impact de la sécheresse à 43 milliards d'euros pour l'Europe et les pertes pourraient dépasser les 120 milliards en 2029. Alors vous avez remarqué qu'on n'a parlé que d'alimentation. Mais la crise climatique, c'est aussi un impact sur les assurances, les infrastructures, encore les dépenses de santé. À la fin, c'est nous qu'on paye, comme disait l'autre. On est en train de ruiner la planète et on va finir ruiné.
0: Florent Guignard pour la question d'environnement. Et n'oubliez pas, tout à l'heure, notre émission C'est pas du vent sur RFI aujourd'hui. Émission consacrée justement au climat. Le futur a déjà commencé, c'est le titre de ce qui vous attend. Rendez-vous 14h10, temps universel. En Australie, c'est un autre obstacle auquel font face les agriculteurs, la prolifération de lapins. Ces petits mammifères sont une catastrophe pour l'environnement et l'économie et ils prolifèrent de manière incontrôlable plus de 150 ans après leur introduction sur le territoire par des colons britanniques. Et malgré de multiples campagnes d'éradication massive, ils sont toujours au moins 200 millions. C'est notre grand reportage du jour sur RFI, signé Grégoire Pourtier. C'est à écouter en entier ce soir. Tout de suite, un extrait.
12: Oh yeah. You gotta love Frisians.
13: Ah, il faut vraiment aimer les frisons, hein. Fat, potelés, furry, poilus et péteurs. That's a Frisian.
14: Des chevaux un peu farceurs, mais surtout fragiles, d'autant que le terrain de Léon, percé de toutes parts par les terriers de lapins, s'est transformé en véritable gruyère.
15: If a horse came along, galloping along in the dark,
13: si un cheval galopait la nuit, tombait dans l'un de ces trous, il pourrait facilement se casser une jambe. Et si un cheval se casse une jambe, il faut la battre. Et c'est pareil pour le bétail. Si une vache se casse une patte, c'est 2000 dollars de revenus que vous venez de perdre.
14: Mais ça, pour Léon, c'est hors de question. Il a donc décidé d'attendre la nuit et de faire appel à un expert.
16: Hey Adam,
13: comment ça va?
16: Bien, ça fait plaisir de te voir.
13: J'ai jeté un coup d'œil avec ma lunette thermique. Il y en a pas mal là-bas, je te le dis. Tu ne vas pas t'ennuyer ce soir.
14: Les lapins, cachés durant la journée, recouvrent désormais tout le terrain. Avec son fusil à air comprimé équipé d'une lunette thermique, Adam se met en position et ajuste sa visée.
16: Il ne reste pas en place assez longtemps. J'ai juste besoin qu'il tourne la tête.
13: Il est à 67 mètres.
16: C'est bon, je l'ai eu. Il est mort.
14: Et ça, ce n'est que le début.
16: Je tire entre 50 et 100 lapins par nuit, et en seulement 2 ou 3 heures. Oui, il y a beaucoup de lapins.
14: Quelques lapins de moins, c'est une bonne nouvelle pour Léon, même s'il est conscient que ce ne sera pas suffisant.
13: On ne pourra jamais se débarrasser de tous les lapins en leur tirant dessus. La meilleure méthode, c'est de réduire leur nombre. Ça peut être avec du poison, mais dans le secteur, c'est difficile parce que ça pourrait aussi tuer les oiseaux. On peut aussi détruire leurs terriers et les priver de leur maison. Des implosions, ça les tue instantanément dans leurs trous. Mais le secret, c'est de garder un œil dessus, ne pas relâcher son attention.
0: Ce grand reportage signé Grégory Pless et non pas Grégoire Pourtier. Il est à écouter en entier ce soir sur RFI 17h10, temps universel à retrouver également sur notre application RFI Pure Radio. Allez, un peu de musique avant de retrouver l'info africaine, le titre On My Mind par Yamé et Adé Kounlé.

0: On My Mind par le duo Yamé et Adekunle, c'est sur la sélection du mois RFI à retrouver sur votre plateforme d'écoute préférée. On reste ensemble, RFI Matin continue jusqu'à 10h et dans une minute, le journal.
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5: Et maintenant, je crois que nous allons pouvoir vous quitter, auditeurs amis, en vous souhaitant une excellente journée à tous.
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7: Paix à toutes les victimes.

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1: Il y a plusieurs millions d'années, quand les océans de Mars disparurent, les habitants de ce monde désolé furent parqués dans des villes souterraines où ils vécurent en paix jusqu'au jour où...

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1: 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Bonjour Gaëtan Plenel.
2: Bonjour Andréane, bonjour à tous.
1: Des obsèques sans les défunts, on est au Népal dès le début de ce journal.
2: Dans un temple hindou, où les proches des nombreux disparus de la crue de la semaine dernière dans l'Himalaya disent parfois adieu, avant même que les corps ne soient retrouvés. On sera aussi en Syrie, qui fait table rase du programme nucléaire clandestin du régime Assad. Au Venezuela, avec la signature d'accords énergétiques avec des multinationales américaines notamment. Puis au Kenya, où le rédacteur en chef d'un journal très populaire a été retrouvé sain et sauf hier après avoir été enlevé la veille. On parlera aussi de la visite au Royaume-Uni d'Emmanuel Macron, qui a pu voir avant les autres l'exposition consacrée à la tapisserie de Bayeux au British Museum. Et puis on se quittera à la Mostra de Venise qui a commencé hier.
1: Mort, blessé ou porté disparu, c'est pour être fixé que des centaines de Népalais se pressent ces derniers jours devant les locaux de la police à Katmandou.
2: Pour donner leur ADN et savoir enfin si leurs proches ont ou non péri dans les crues dévastatrices de la semaine dernière dans l'Himalaya, à la frontière entre le Népal et la Chine. Déjà plus de 1200 corps sans vie ont pu être retrouvés, mais plus de 4000 personnes manquent encore à l'appel. Certains de leurs proches se sont fait une raison et ont commencé à leur rendre hommage lors de cérémonies symboliques. Reportage de Juliette Chénion dans l'est de Katmandou, au temple de Pashupatinath, l'un des plus grands lieux sacrés hindous du pays.
3: Baigné dans l'odeur de fumée et de bâtons d'encens, au pied d'un immense temple de briques rouges, des marches d'escalier descendent vers un cours d'eau sacré pour les hindous. Un lieu de recueillement pour des centaines de proches endeuillés comme Bizet et Sunil. Ils travaillent dans le tourisme et sont sans nouvelles de leurs amis depuis les inondations dévastatrices de la semaine passée.
4: Ils étaient partis en tant que guides pour un pèlerinage à Kailash.
5: Je pense que la majorité des disparus ne seront pas retrouvés vivants.
3: Devant eux, une procession, quatre hommes portent une petite civière en bambou, recouverte d'un tissu orange et d'offrandes, des fleurs, des pigments, des billets.
4: Les corps n'ont pas été retrouvés, donc symboliquement, on fabrique une sorte de poupée, on appelle ça un kous. On y met des plantes sacrées et ensuite on fait une crémation.
3: Compte tenu de la situation, ces crémations sont gratuites, explique Sunil.
4: Dans la religion hindoue, même si on meurt, l'âme reste toujours parmi nous. Donc on fait tout ça pour la libérer.
3: Un rituel essentiel pour des familles qui ont aujourd'hui perdu tout espoir de retrouver leurs proches en vie ou de se voir remettre leur corps par les autorités népalaises. Juliette Chénion, Katmandou, RFI.
1: Et pour se reconstruire, le Népal va-t-il pouvoir compter sur le fonds de réponse aux pertes et préjudices créés il y a 3 ans? Est-ce que ça suffira face aux dégâts immenses? On tentera de répondre à ces questions avec notre correspondant régional Emmanuel Derville. Ce sera après le journal de 7h TU.
2: Au moins 17 blessés après une nouvelle nuit de frappe russe en Ukraine, à Odessa, dans le sud du pays. À Kiev aussi a été visé pour la 7e nuit d'affilée. Pour contrer ces attaques, l'Ukraine a besoin de systèmes patriotes. Le secrétaire d'État américain affirme négocier avec les Ukrainiens afin de leur octroyer une licence leur permettant de produire eux-mêmes ces missiles intercepteurs. La Russie, elle, annonce son intention de fermer les Goethe-Institut, ces centres culturels allemands installés sur le sol russe. Réponse de Moscou, alors que l'Allemagne a justement annoncé vouloir mettre fin au contrat d'une maison russe à Berlin, l'un des centres culturels soupçonnés de faire de la propagande en Europe. Une sanction prise après la découverte de drones explosifs à l'aéroport de Leipzig. Les autorités allemandes accusent directement la Russie. De nouvelles frappes attribuées à l'Iran. Cette nuit, elles ont visé des installations militaires américaines au Koweït, déjà pris pour cible la veille par Téhéran, qui réplique alors que les Américains ont repris leur frappe sur la République islamique. Donald Trump se dit d'ailleurs prêt à continuer à le faire à tout moment, dit-il. Même chose du côté d'Israël, qui promet de répondre avec force à toute éventuelle attaque iranienne.
1: Israël, qui avait bombardé la Syrie en 2007, mettant un coup d'arrêt à un programme nucléaire clandestin conçu par le régime de Bachar el-Assad.
2: Depuis, le régime est tombé et les nouvelles autorités ont commencé à se débarrasser des vestiges de ce programme, des sites auxquels l'Agence internationale de l'énergie atomique a pu accéder le mois dernier. Et ça donne un rapport que l'Agence France-Presse a pu consulter, Nicolas Falaise.
6: 73 tonnes d'uranium naturel, des barres de combustible et des déchets nucléaires. Sur le terrain, en Syrie, l'Agence internationale de l'énergie atomique fait l'inventaire d'un programme stoppé net par des bombes israéliennes il y a près de 2 décennies. Selon Emmanuel Galichet, spécialiste des questions de sûreté nucléaire, ces éléments nouveaux donnent une image plus précise du programme illicite que développait la Syrie de Bachar el-Assad, probablement avec l'aide de la Corée du Nord.
7: Donc c'est bien un réacteur à uranium naturel au graphite site. C'est un réacteur dual, ça veut dire qu'il permet d'avoir du combustible pour faire des bombes au plutonium. Donc on est là sur une technologie qui est effectivement proliférante.
6: L'AIEA ne se contente pas d'enquêter sur le passé nucléaire de la Syrie, elle est désormais en charge de la sécurisation des sites et des matériaux.
7: Débute effectivement une grande mission d'aller regarder évidemment partout sur les territoires syriens toutes les activités nucléaires, le suivi des matières, vérifier l'ensemble des équipements, l'ensemble des installations, qu'elles ne sont pas en train d'être reconstruites, etc. Donc tout ça, c'est effectivement de la responsabilité de l'AIEA.
6: Une procédure prévue par le traité de non-prolifération nucléaire dont la Syrie est signataire, ce qui n'avait pas empêché le régime Assad de développer un programme clandestin.
1: RFI 2h06 à Caracas où la journée d'hier a été historique.
2: La présidente vénézuélienne par intérim Delcy Rodriguez et le ministre américain de l'énergie Chris White s'en sont en tout cas félicités au moment de la signature à Caracas donc d'une série de contrats énergétiques entre le Venezuela et plusieurs compagnies internationales. Après l'enlèvement du président vénézuélien Nicolas Maduro, début janvier par des soldats américains, les deux pays ont annoncé la semaine dernière un accord bilatéral susceptible de permettre à Washington de contrôler près d'un cinquième des réserves pétrolières vénézuéliennes. Alice Campagnol.
8: L'italienne Eni et l'américaine Chevron font partie des compagnies qui ont signé ce mercredi des accords avec les autorités intérimaires vénézuéliennes. Nouveaux contrats mais aussi adaptation d'anciens accords à la nouvelle législation du pays, beaucoup plus libérale depuis la tutelle américaine. Plus surprenant, l'administration Trump met la main sur des puits de brut nationaux avec une prise de participation inédite et polémique dans une compagnie pétrolière vénézuélienne. Mais le secrétaire d'État à l'énergie, Chris Wright, a préféré rappeler tous les bienfaits des contrats signés.
5: La mission du président Trump est d'apporter la paix, la liberté, des opportunités et la prospérité au peuple vénézuélien. Ce n'est que le début, mais aujourd'hui, nous vivons une journée de bascule.
8: Pourtant, les critiques autour de ces accords sont nombreuses. Manque de transparence, absence de légitimité du gouvernement de Delcy Rodriguez pour engager le pays dans des contrats à long terme et enfin, coercition américaine sur les autorités du pays caribéen. Et dans la population vénézuélienne, on doute de pouvoir réellement profiter de cette manne financière promise. Alice Campagnol, Caracas, RFI.
2: Et on revient sur cet accord bilatéral entre Washington et Caracas avec le grand invité de RFI dans quelques minutes.
1: Et oui, Raphaël Ramirez, ex-ministre vénézuélien du pétrole, il répond à Justine Fontaine.
2: Ils doivent rentrer en France ce matin, Gaël Mocaer et Sébastien Pérez-Pezzani, les deux réalisateurs français arrêtés fin juillet au Togo avec leur fixeur local. Tous les deux ont finalement été autorisés à quitter le pays après s'être vus accorder une liberté provisoire. Ils avaient été interpellés lors du tournage d'une émission pour France Télévisions dans le nord du Togo, inculpé pour fausses déclarations, accusé notamment d'avoir fait voler un drone dans cette région où la situation sécuritaire est sensible. Des accusations contestées par les deux journalistes français.
1: Soulagement au Kenya.
2: Alex Kiprotich, l'un des rédacteurs en chef du Standard, quotidien de référence dans le pays, a été retrouvé sain et sauf hier matin. Lui qui avait été enlevé la veille au soir près de la ville de Nakuru dans le centre, emmené de force par des hommes armés. Le Standard et les professionnels de la presse kenyane dénoncent une campagne d'intimidation de la part des autorités, égale l'Alex.
9: La scène a été filmée par la caméra embarquée de la voiture d'Alex Kiprotich. Sur la route entre Nakuru et Gilgil, un véhicule civil contraint le journaliste à s'arrêter. Quatre hommes, cagoulés et armés de fusils, en sortent et emmènent de force le rédacteur en chef. C'est vers 3h du matin, près du barrage de Masinga, 200 km plus au sud, qu'Alex Kiprotich est retrouvé. Ses ravisseurs l'ont abandonné, Chacha Mouita, président du groupe Standard.
10: Ses ravisseurs avaient éteint son téléphone, il n'y avait absolument aucun moyen de le joindre jusqu'à ce que l'on reçoive cet appel qui nous a informé qu'Alex avait été abandonné ici, jeté dans les fourrés. C'est vraiment triste qu'une telle chose ait pu se produire au Kenya. Un

0: La critique à un moment où le public a un besoin manifeste d'une information pertinente.
1: Selon le Conseil des médias du Kenya, 18 journalistes ont été agressés ou blessés entre les mois de juin et août. Gaëlle Lalex, Nairobi, RFI.
2: À Londres, la tapisserie de Bayeux prêtée à la France par la France au British Museum se dévoile.
3: Mais pas encore au public, ça ce sera la semaine prochaine, mais le roi Charles III et le président français Emmanuel Macron ont eux pu visiter ensemble l'exposition hier. À Valérie Gasse, ils ont affiché leur volonté de voir perdurer le lien qui unit leurs deux pays.
4: Je vous remercie mille fois.
2: C'est en français que Charles III a dit sa joie d'accueillir la tapisserie de Bayeux à Londres. C'est en anglais qu'Emmanuel Macron a expliqué la portée de ce prêt. C'est bien plus qu'un canevas en lin brodé avec de la laine, ça représente tout un chapitre de l'histoire française, britannique, européenne. L'exposition de la tapisserie de Bayeux au British Museum n'est pas qu'un projet culturel, c'est un message politique pour rappeler l'origine et la force des liens entre la France et le Royaume-Uni. Comme l'a expliqué Charles III. 70 mètres de mémoire et d'art nous rappellent donc que nos deux nations sont liées depuis presque un millénaire. Pour Emmanuel Macron, la mémoire est la racine d'un avenir commun.
5: Tout cela n'a rien de secondaire et quand nos sociétés doutent, nous avons besoin de lieux et d'œuvres où regarder ensemble ce que l'humanité s'est créé et transmettre.
2: Le souverain et le président ont placé la relation de leur pays sous le signe de...
5: Une entente désormais amicale.
4: Of that entente amicale.
2: Qu'ils veulent poursuivre car Charles III l'affirme, l'histoire de la tapisserie n'est pas terminée. La France et le Royaume-Uni ont d'autres pages à écrire ensemble pour défendre leurs valeurs communes. La relation bilatérale et les affaires internationales, c'est ce dont il sera question à Downing Street aujourd'hui entre Emmanuel Macron. Le Premier ministre Andy Burnham. Valérie Gasse, Londres, RFI.
6: Et puis première récompense hier soir à la Mostra de Venise.
3: Un lion d'heure d'honneur remis à George Clooney qui a pu voir le film d'ouverture Inc. de Danny Boyle qui revient sur le premier coup de force à la fin des années 60 de Rupert Murdoch. Futur mania de la presse, Elisabeth Le Carré a vu le film.
7: De la vie tumultueuse de Murdoch, il y aurait au moins de quoi faire une magnifique série. D'ailleurs, elle existe, ses successions. Danny Boyle, lui, s'est centré sur un moment fondateur, le rachat en 69 par l'homme d'affaires australien d'un quotidien britannique moribond, le Sun, pour le transformer en machine à cash. L'histoire nous est racontée tambour battant. La caméra survoltée de Boyle et son montage sous amphétamine nous plonge dans l'univers enfumé et alcoolisé des rédactions des années 70. Devant la caméra, Guy Pearce, alias Murdoch, et Jack O'Connell, son bras droit, s'en donnent à cœur joie. Mais le piège du film est là. Fasciné par son sujet, le réalisateur fait mousser la success story sans jamais interroger la toxicité du modèle ainsi créé. C'est la limite d'un film qui rate son objet pour se contenter d'être un feu d'artifice visuel. Elisabeth Le Quéré, Venise. RFI.
3: RFI Matin, la suite avec vous, André de Mellard.
6: Merci Gaëtan Plenet pour ce journal où l'on est passé par le Venezuela. On en reparle dans 5 minutes avec notre grand invité international, l'ancien ministre vénézuélien du pétrole, Rafael Ramirez, répond aux questions de Justine Fontaine. D'abord, on parle coût de l'inaction climatique et sport tout de suite. Et football, Antoine Grenier, en France, début exceptionnellement dès ce jeudi de la troisième journée de Ligue 1.
8: Avec un déplacement de Lille à Toulouse, le LOSC programmé en levée de rideau parce que sa nouvelle campagne de Ligue des Champions débute mardi prochain avec la réception des Espagnols du Betis Séville. Lille, frustrée contre Paris dans les arrêts de jeu lors de la précédente journée, veut continuer à faire bonne impression en ce début de championnat après un succès inaugural à Angers. Les Toulousains, eux, attendent toujours une première victoire sous la conduite de leur nouvel entraîneur, le Danois Jens Bertel Ascou, peu connu du grand public, mais au principe de jeu et au caractère déjà bien affirmé, décrit par le jeune milieu de terrain Alexis Vossa.
9: C'est vrai que c'est un coach qui est très exigeant, mais quand même, à côté de ça, qui est très à l'écoute, que ce soit avec les joueurs ou avec le staff. Donc, franchement, c'était des semaines de découverte, on va dire, agréables. Maintenant, c'est vrai que c'est un coach qui est assez porté sur, on va dire, l'offensif, que ce soit essayer de construire avec le ballon, avec des principes défensifs forts, donc contre-presser à la perte, essayer d'être le essayer d'avoir le plus le ballon. Donc si j'avais des principes forts à dire, ce serait cela.
8: Toulouse-Lille, coup d'envoi 18h45, temps universel.
6: Un foot féminin également dans ce journal des sports. Le Paris Saint-Germain rejoint la phase initiale de la Ligue des Champions.
8: Les Parisiennes qualifiées grâce à un succès long à se dessiner, mais finalement large face à l'Eintracht Francfort. Succès 5 buts à

0: 1 après prolongation pour le PSG féminin, bien lancé par la Congolaise Merveille Kanjinga, buteuse dès la 36e minute, puis en début de prolongation. Paris rejoint ainsi les deux autres clubs français qualifiés pour la phase de Ligue de C1 féminine, l'OL Lyon et le Paris FC.
1: En tenis, Antoine, l'US Open et les tenants du titre qualifiés pour le troisième tour.
0: En donnant des impressions diamétralement opposées, mais l'essentiel c'est la qualification. 53 petites minutes, c'est ainsi ce qu'il a fallu à la numéro 1 mondiale, Arina Sabalenka, pour balayer la Russe Polina Yatsenko. La 160e à la WTA n'a pas fait le poids, battue en 2-7, 6-1, 6-1. Plus compliqué, en revanche, pour Carlos Alcaraz dans le tableau masculin. L'Espagnol sans énergie dans la première manche, perdu 6-4 face au Portugais Jaime Faria. Mais après cette mise en route délicate, Alcaraz s'est repris, remportant les 3-7 suivants, 6-0, 6-3, 6-2. Dans ce même tableau, qualification entre autres de l'Américain Ben Shelton aux dépens du Polonais Hubert Hurkacz et du Russe Daniil Medvedev, prochain adversaire d'Arthur Rinderknecht. Tombeur lui de l'Espagnol Jaume Munar, 7-6, 6-2, 7-5, 8e de finaliste à New York l'an passé. Le numéro 2 français est content de s'en être sorti dans un match plus compliqué que ne le laisse penser le score.
2: Victoire en 3-7, c'est toujours agréable, mais beaucoup de choses à dire quand même. C'était un match très long, des jeux très accrochés, des points très accrochés. Donc voilà, Munar, dès qu'il joue, il joue très très bien. C'est un joueur installé dans les 50 depuis un bon moment, et surtout aujourd'hui avec des conditions où il fait assez... C'est froid, on va dire pas très chaud, mais très humide. Donc la balle avance très très peu. Donc il fallait réussir à le déborder, parce qu'on sait à quel point il court et défend bien, contre bien. Il est adroit dans tout ce petit jeu. Donc voilà, il a fallu rester calme par moment, faire avec lorsque le service n'a pas trop marché en début de match. Et voilà, plier mes parents pour s'en sortir, et encore mieux en 3-7.
0: Arthur Rinderknecht chez nos confrères d'Eurosport.
1: On termine avec le cyclisme.
0: 12e étape de la Vuelta, le Tour d'Espagne, 166 km entre Vera et Calaralto. Vuelta menée au général par l'Espagnol de la Movistar, Enric Mas.
1: L'infosport sur RFI avec Antoine Grenier. Canicule, sécheresse, crue, on pourrait en citer comme ça encore et encore. Les catastrophes liées au réchauffement climatique dû à l'activité humaine se succèdent. C'était notamment le cas cet été, et l'effet sur l'économie est non négligeable. Bonjour Anne Verdaguer.
3: Bonjour Andréane, bonjour à tous.
1: Rien qu'en France, Anne, l'INSEE et le Trésor estiment l'impact négatif sur la croissance 2026 à 0,1 point de PIB. Alors concrètement, est-ce qu'on peut, Anne, aujourd'hui mesurer le coût de l'inaction climatique?
3: Oui, et le coût de l'inaction est nettement supérieur à celui de l'action climatique. Selon les travaux de l'économiste Adrien Bilal, professeur à Harvard, regarder les impacts pays par pays ne suffit pas. Il faut considérer la hausse mondiale des températures et mesurer ses effets sur l'ensemble de l'économie mondiale. Résultat, les impacts seraient bien plus importants que prévu, avec une hausse de 1 degré des températures. Le PIB mondial pourrait chuter de 20% à long terme. Certaines estimations parlent même de 50%. Si ces chiffres doivent être pris avec prudence, ils soulignent un point essentiel. La lutte contre le changement climatique est un enjeu économique majeur, et il est contre-productif d'opposer les deux.
1: Alors pourtant, ça semble compliqué de concilier économie et climat quand croissance et compétitivité sont loin de rimer avec décarbonation.
3: Et pourtant, si, c'est en tout cas la thèse que défendent l'économiste Raphaël Beaurouman et la dirigeante Myriam Maestroni dans leur ouvrage intitulé « Économie et climat, le faux dilemme ». Ils développent le concept d'une croissance sobre et décarbonée. Leur point de départ, c'est que le débat est aujourd'hui confisqué par deux positions extrêmes. D'un côté, une certaine forme de déni climatique, avec un modèle productiviste qui refuse de changer. Et de l'autre, les partisans d'une décroissance généralisée présentée comme seule solution. Les auteurs estiment qu'il existe une troisième voie et qu'il faut décorréler croissance et émissions de CO2, car ce n'est pas la croissance qui pollue, c'est la manière dont on produit l'énergie qui lui est indispensable. Et l'on peut agir sur trois leviers: la fiscalité carbone, l'investissement et l'innovation. C'est un déplacement du débat moral vers celui de l'action.
1: Accélérer la transition, oui, mais ça suppose, Anne, des investissements massifs. Qui doit payer la facture?
3: C'est là que se loge le deuxième volet de ce faux dilemme. On présente souvent l'investissement climatique comme un coût, mais on confond trop souvent dépenses et investissements, souligne Myriam Maestroni. L'an dernier, les investissements énergétiques mondiaux ont atteint environ 3 300 milliards milliards de dollars, dont près de 2200 milliards vers le non fossile, soit le double de ce que l'on dépense pour les énergies fossiles. La vraie question n'est donc pas qui paye, mais comment on articule ces financements. Cela déplace le centre de gravité du débat. Ce n'est plus les entreprises doivent payer ou l'État doit payer, mais comment on structure intelligemment un financement mixte sans faire porter le choc sur les ménages les plus fragiles. D'où la nécessité d'une tarification du carbone plus juste, avec un prix pensé région par région plutôt qu'un prix mondial unique. Une redistribution claire des recettes serait-ce alors la vraie recette pour une transition réussie, justement. Cela permet en tout cas de ne pas voir l'économie uniquement comme la cause, mais aussi comme une partie de la solution.
1: Anne Verdaguet pour aujourd'hui l'économie à Paris, les 8h20. L'heure de notre grand invité international ce matin. RFI reçoit l'ancien ministre vénézuélien du pétrole, Rafael Ramirez. Un entretien avec Justine Fontaine enregistré hier soir.
4: Bonjour Rafael Ramirez.
5: Buenos días.
6: Bonjour.
4: Vous avez été ministre du pétrole du Venezuela pendant plus de 10 ans jusqu'en 2014, président aussi de la compagnie pétrolière d'État à la même période. Vous étiez le bras droit du président Hugo Chavez avant d'être écarté du pouvoir par son successeur Nicolas Maduro. Comment voyez-vous l'accord annoncé par Donald Trump sur le pétrole vénézuélien, le plus grand accord pétrolier de l'histoire selon lui? Est-ce que c'est un bon accord pour vous?
5: Non, en absolu.
6: Non, pas du tout. C'est un accord désastreux qui porte atteinte aux intérêts du pays. C'est une régression dans l'histoire de notre secteur pétrolier, car on nous arrache le contrôle de 65 milliards de barils de pétrole, 21% de nos réserves. Et puis les États-Unis agissent comme si nous étions une province de leur pays. Et on ne connaît pas les détails de l'accord, mais ce que l'on sait, c'est qu'il s'agit de céder cette énorme quantité de réserves de pétrole. Il s'agit là d'une confiscation de nos ressources et d'un abandon de notre souveraineté nationale.
4: Dans un communiqué, la Maison-Blanche parle d'une concession sur 100 ans. Vous, vous parlez d'un pillage.
6: Oui, parce que tout d'abord, 100 ans, c'est une spoliation. D'autant plus que le Pentagone, donc les forces armées nord-américaines, sont partie prenante de cet accord. C'est un modèle néocolonial imposé à la suite des événements du 3 janvier, quand notre pays a été bombardé, que les forces armées vénézuéliennes n'ont pas riposté, mais le gouvernement de Delcy Rodriguez a déclaré qu'il ferait tout ce que Washington lui demanderait. Depuis, nous sommes sous tutelle américaine.
4: Alors effectivement, il y a eu cette intervention militaire, l'enlèvement de Nicolas Maduro. De nombreux chercheurs aujourd'hui parlent du Venezuela comme d'un protectorat des États-Unis. Quelle était la marge de manœuvre de la présidente par intérim, selon vous? Est-ce qu'elle avait le choix, Delcy Rodriguez, ou bien l'administration Trump lui a mis le couteau sous la gorge?
6: L'administration Trump peut bien lui mettre le couteau sous la gorge, mais regardez ce qui se passe en Iran, et je ne vais pas remonter jusqu'à la guerre du Vietnam. L'Iran, malgré la supériorité militaire du pays agresseur, a tenu tête et il mène une guerre existentielle. Et Trump, s'il n'y a pas de répondant face à lui, prendra tout ce qu'il peut.
5: Le problème est que Trump, si non tiene respuesta, va avanzar hasta llevarse todo. Entonces, Delcy...
6: Donc bien sûr que Delcy Rodriguez aurait pu s'y opposer. Si vous n'êtes pas prêt à défendre le pays jusqu'au bout, il faut laisser la place à quelqu'un d'autre qui soit prêt à le faire.
4: Alors l'opposition et de nombreux Vénézuéliens réclament des élections libres dans le pays. Les États-Unis laissent entrevoir la possibilité d'une transition, même s'ils n'évoquent pas d'échéance claire. Début août, des discussions ont eu lieu à Caracas entre des représentants de l'opposition et du gouvernement intérimaire. Vous, est-ce que vous pensez qu'il y aura bientôt des élections au Venezuela?
6: Selon la constitution vénézuélienne, qui est toujours en vigueur, du moins sur le papier, en cas de vacance absolue du pouvoir présidentiel, comme c'est le cas de Nicolas Maduro, des élections auraient dû être organisées dans un délai maximal de 6 mois. Ce n'a pas été le cas. Et puis Delcy Rodriguez n'a pas été élu. Comment est-il possible qu'un gouvernement dépourvu de légitimité modifie les lois du pays et conclue ce genre d'accord pour se maintenir au pouvoir? Il est clair maintenant que les États-Unis ne s'intéressent pas à la démocratie dans le pays. Ce qu'ils cherchent avant tout, ce sont leurs intérêts économiques et c'est désastreux pour notre souveraineté et pour le développement du pays. Aucun pays du Golfe n'accepterait que les États-Unis s'approprient 65 milliards de barils de leurs réserves. Aucun.
4: Si des élections avaient lieu dans 1 ou 2 ans, par exemple, vous seriez candidat?
6: Je suis ici en exil, car victime de persécutions politiques, je reste un homme de gauche, progressiste et avant tout nationaliste et bolivarien. J'espère que ce sera possible. Je veux rentrer dans mon pays pour aider et me battre pour notre avenir. On nous arrache notre avenir, alors qu'avec Chavez, nous dirigeons un pays dont l'économie était parmi les plus solides d'Amérique latine. L'avantage, c'est que je suis encore jeune, j'ai 63 ans et je veux me battre pour mon pays. Alors bien sûr, j'essaierai de revenir et faire tout ce que je peux pour aider notre peuple.
4: En 2017, vous avez été écarté du pouvoir. Ensuite, vous avez obtenu l'asile politique en Italie. Vous auriez voulu succéder à Hugo Chavez en lieu et place de Nicolas Maduro. C'est pour ça que vous avez été écarté, selon vous ?
5: Non, sin duda. Yo estuve...
6: Sans aucun doute. J'ai été ministre du pétrole pendant 12 ans sous Hugo Chavez. J'étais à la tête du secteur le plus important de l'économie du pays avec beaucoup de succès en termes de croissance et de politique sociale. Puis Chavez est mort. Mais à ce moment-là, le nouveau président, Nicolas Maduro, a décidé que personne ne devait lui faire de l'ombre. Il a lancé une purge interne et démantelé toute l'équipe économique de Chavez, moi y compris. Il voulait le contrôle de l'entreprise pétrolière d'État, PDVSA, ils l'ont eu et ils l'ont détruite.
4: Mais la crise du secteur pétrolier, elle prend racine, elle a même commencé sous Hugo Chavez avant de déboucher ensuite sur une gigantesque crise économique qui n'est pas totalement finie aujourd'hui, qui a entraîné l'exode de 8 millions de Vénézuéliens. Avec le recul, qu'est-ce que vous auriez fait différemment pour éviter qu'une crise d'une telle ampleur ne se produise ?
6: Si vous regardez les données de l'OPEP, l'Organisation des pays exportateurs de pétrole, il n'y avait pas de crise pétrolière avant 2013.
4: Mais en 2012, par exemple, plus de 40 personnes ont été tuées dans l'explosion d'une raffinerie, alors que des syndicalistes alertaient depuis des années au sujet du manque d'investissement et du manque d'entretien.
6: L'explosion dont vous parlez concerne la raffinerie d'Amouaï. Une enquête avait été ouverte pour des soupçons de sabotage. Toutes nos raffineries étaient en parfait état de fonctionnement. L'économie se portait bien. La crise a commencé quand Nicolas Maduro s'est attaqué à PDVSA. Ils l'ont détruite, ils ont détourné son budget, ils ont arrêté d'investir. Et on le voit dans les chiffres ensuite, avec ce déclin, cet effondrement sans précédent dans un pays de l'OPEP.
4: Mais déjà, pendant que vous étiez aux responsabilités, l'entreprise a perdu des milliers d'ingénieurs. Le manque d'investissement et d'entretien avait déjà commencé aussi. C'est ce qu'expliquent par exemple des économistes spécialistes de l'énergie.
6: Vous savez sûrement que le secteur pétrolier est très politisé. Le chaos et la crise ont commencé avec Maduro et se sont aggravés sous Maduro. Mais nous en arrivons aujourd'hui à cette situation d'un gouvernement placé sous tutelle nord-américaine.
4: Votre gestion à vous aussi est contestée. Enfin, quand vous étiez ministre et président de PDVSA, des milliards de dollars ont été détournés de l'entreprise et votre propre cousin, Diego Salazar, est soupçonné d'avoir dirigé un de ces réseaux de détournement de fonds. Comment est-ce que ça a pu se produire, un détournement de fonds d'une telle ampleur, alors que vous étiez aux responsabilités ?
6: Ce que vous dites est faux. Je regrette que Radio France Internationale fasse de telles déclarations.
4: Toute une série de comptes ont été gelés en Andorre. Le journal espagnol El País a aussi publié plusieurs enquêtes journalistiques à ce sujet.
6: La personne dont vous parlez est en prison depuis 8 ans, sans aucun procès, ni rien. Cette affaire a été montée de toutes pièces, mais cela n'a rien à voir. On est en train de nous voler 65 milliards de barils de pétrole. Vous ne vous rendez pas compte de l'ampleur de ce qui est en train de se produire. On nous vole toutes nos ressources actuelles et futures. Ils sont en train de piller notre pays.
4: Merci Rafael Ramirez d'avoir accepté notre invitation.
5: À toi. Ciao.
1: L'ancien ministre vénézuélien du pétrole, Rafael Ramirez, avec Justine Fontaine, un entretien réalisé avant-hier soir, avant donc ces déclarations du président américain. C'était ce mercredi. Il a estimé que le Venezuela n'était, je cite, pas encore prêt pour organiser des élections. RFI Matin, on reste ensemble. Le journal à suivre dans une minute.
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10: Et maintenant, je crois que nous allons pouvoir vous quitter, auditeurs amis, en vous souhaitant une excellente journée à tous.
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0: Qui de nous deux est le monstre? Moi qui vous demande d'ôter votre pantalon ou vous qui acceptez de montrer votre derrière?
1: Je ne sais pas, monsieur le président.
0: Tout le problème est là, je crois.

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0: 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Les chroniques de Michel, votre dose d'autodéfense contre les arnaques du 21e siècle. Aujourd'hui, Michel, vous nous invitez à vider utilement nos tiroirs.
2: Vider utilement. Peut-être qu'à Noël, Céline vous avait reçu un nouveau smartphone et glissé l'ancien dans un tiroir. Mais savez-vous qu'environ 46 millions de téléphones traînent dans les placards, soit chez les deux tiers des ménages, alors qu'ils pourraient être reconditionnés ou recyclés?
0: Mais c'est énorme!
2: Et d'autant que la majorité des appareils ont moins de 4 ans et que les 3 quarts fonctionnent encore. Dommage, non ?
0: Oui, mais que faire ?
2: Eh bien, pour un modèle récent, il est possible de le proposer à des acteurs engagés dans la filière de reconditionnement, tels que Magic Recycle ou Recommence, ou encore chez les distributeurs comme Boulanger ou la Fnac. Mais les prix de reprise sont très bas et n'incitent guère à la revente. Alors, pourquoi pas, par exemple, en faire profiter le jeune fils de vos voisins si sympathiques pour son premier téléphone? C'est toujours mieux que de le laisser dormir dans un tiroir ou le brader.
0: C'est une idée, mais dans le cas des modèles anciens.
2: Alors, si vous stockez des mobiles d'une autre époque, la bonne solution est le recyclage. Les vieux téléphones possèdent une valeur matière importante et ils contiennent environ 50% de métaux ferreux, non ferreux et précieux, ainsi qu'une part intéressante de terres rares et de métaux spéciaux. Et on sait aujourd'hui les recycler et les réemployer.
0: Eh bien justement Michel, j'ai quelque part chez moi un vieux Nokia. Qu'est-ce que je dois faire ?
2: Alors c'est très simple Céline. Vous allez sur le site jedonnemontelephone.fr. C'est facile à mémoriser, il est à saisir en attachant tous les mots. Et ce site est mis en place par Écosystème pour faciliter la collecte. Il met à votre disposition des étiquettes d'affranchissement prépayées et même des enveloppes préfranchies. C'est gratuit donc. Précisons qu'Écosystème est un organisme à but non lucratif. Alors lancé il y a seulement 3 ans, il a permis de reconditionner près de 600 000 appareils et d'en recycler plus de 500 000 autres. C'est encourageant, n'est-ce pas ?
0: Eh bien oui, c'est un geste simple et bon pour la planète. Merci Michel. C'était les chroniques de Michel de Que Choisir Ensemble Sud-Isère en partenariat avec Radio Grésivaudan et Radio Toutouille.

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1: Oh, vous la connaissez?
2: Oui.
1: On y va. Alors pour ceux qui ne connaissent pas, c'est simple, moi je fais un thème musical tous les soirs différents. Et là, le thème, c'est la vaisselle. Évidemment, voilà, chanson plus, passe à table, donc la vaisselle, voilà, il fallait la faire, c'est obligé. Donc, vous improvisez donc les paroles au fur et à mesure que je joue, ok? Attention, hein, c'est capté, hein. Il y a captation, hein. Faut bien chanter. On y va? On y va. Moi, je fais la vaisselle, c'est bête, mais je suis fait comme ça, c'est bien. Je la veux vraiment belle. Sinon, eh bien je la fais pas. Tout en douceur, en moins d'une heure. Super. Et je frotte si fort que les plats s'en souviennent. Je la trempe d'abord. Ça fait moins

0: Merci, monsieur. Ça va bien.
1: Merci, monsieur, ça va bien.
0: Merci.
1: Merci, monsieur, ça va bien.
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Premier. Selon Jacques Chirac, on ne doit plus dire les arts primitifs, mais les arts premiers. Ce concept audacieux et résolument moderne explique que Jacques Chirac soit président de la République, alors que moi je reste un pauvre plumitif, pour ne pas dire un piètre plumier.

Là, vous entendez le bruit d'un sac, mais vous ne savez toujours pas ce qui est dedans. Vous ne saurez pas ce qui est dedans. Cela ne veut pas dire que vous sachiez ce qui est dedans. Vous eussiez sachiez que vous eussiez que vous sachiez ce qui est à l'intérieur. Et non.

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0: quand on est riche, c'est pas rigolo.
1: Pas toujours.
0: On doit payer beaucoup d'impôts.
1: Beaucoup trop.
0: Alors on est très affecté, mais on s'empêche de le montrer. 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

0: 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Mais je suis d'accord avec certaines choses que cette religion dit sur les Noirs. 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

0: Ah. Nom de Dieu, tu m'as bousillé le genou. Espèce de...
1: Tu sais, dans les cultures anciennes, on pensait que l'ours était l'égal de l'homme.
0: Ah. Oh, c'est pas une culture ancienne ici, mon vieux.
1: Parfois, ça l'est.

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Je suis très content d'avoir écouté cette belle musique. 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Vous êtes un peu endormi ce soir, faudrait y aller là.

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1: Merci de rester avec nous à l'écoute de RFI, les midis à Paris et 10h en temps universel. Pour le journal, on vous retrouve tout de suite Karine Bellicha. Karine, bonjour.
2: Bonjour Caroline, bonjour à tous. À la une, rencontre entre un président français en fin de mandat et un premier ministre britannique, Andy Burnham, aux commandes depuis 6 semaines. Emmanuel Macron entend bien parler avec lui de coopération en matière de défense, mais les traversées de la Manche par des migrants restent un sujet prioritaire pour Londres. Pedro Sanchez dédouane encore le Maroc devant les députés. Le premier ministre espagnol a dit n'avoir aucune preuve solide d'une éventuelle implication de Rabat dans l'afflux massif de migrants à Ceuta en juillet, mais réaffirme sa fermeté sur la souveraineté espagnole de l'enclave. Et puis nous reviendrons sur une opération au sol d'Israël à Gaza pour arrêter un haut responsable du Hamas accusé d'avoir assuré les transferts des otages israéliens capturés le 7 octobre. Des milices palestiniennes armées par Israël seraient intervenues dans cette opération. Après la visite en avant-première de l'exposition de la tapisserie de Bayeux hier, le président français Emmanuel Macron rentre dans le vif du sujet aujourd'hui à Londres avec un entretien et un déjeuner à Downing Street avec le nouveau Premier ministre Andy Burnham. Bonjour Emeline Vin.
3: Bonjour Karine, bonjour à tous.
2: Vous êtes en direct de Londres. Si côté français on met en avant la coopération sur les volets défense et énergie, les Britanniques, eux, espèrent bien des avancées sur le dossier migratoire.
3: Oui, alors déjà en amont de la rencontre bilatérale, Downing Street a annoncé le renforcement de la présence policière sur les côtes françaises. 45 nouveaux officiers en Normandie, dans l'ouest de la France, 2 nouveaux agents dans le nord. Le quasi-doublement aussi des unités de renseignement, tout cela dans un objectif, empêcher le maximum de traversées de la Manche par des candidats à l'asile au Royaume-Uni. Cette coopération bilatérale, elle est assez peu populaire ici. En 6 ans, elle aura coûté plus d'1 milliard d'euros aux Britanniques. La frange conservatrice accuse les autorités françaises de ne pas en faire assez, voire de ne rien faire pour empêcher les exilés d'embarquer à bord de canaux pneumatiques. Les traversées de la Manche ont été en hausse en 2024 et 2025, même si cet été marque un ralentissement. La gauche, elle, dénonce la violence des gendarmes français après la publication de vidéos de CRS dégonflant les bateaux à coups de canif et utilisant des gaz lacrymogènes. L'enjeu donc pour Andy Burnham, c'est de réclamer encore plus de résultats alors que l'immigration illégale est un sujet politique majeur ici. D'autres points devraient être abordés par les deux dirigeants, en particulier la poursuite du rapprochement entre Londres et l'Union européenne, souhaitée par le nouveau Premier ministre, mais là aussi très clivante auprès de la population.
2: Emeline Vin, en direct de Londres. Les questions migratoires, il en est aussi question en Espagne. Le Premier ministre a de nouveau assuré devant les députés n'avoir aucune preuve solide d'une éventuelle implication du Maroc dans la crise migratoire de Ceuta. En juillet, des dizaines de milliers de jeunes Marocains étaient entrés illégalement dans l'enclave espagnole avant de rebrousser chemin pour la plupart. Des informations de presse avaient pourtant évoqué un rapport de la police pointant la permissivité des forces de l'ordre marocaines. Pedro Sanchez.
4: En tant que Premier ministre, il est de ma responsabilité de gérer cette crise avec rigueur et prudence. Et je le répète, avec rigueur et prudence. Personne n'a fourni au gouvernement la moindre preuve suggérant que cette entrée massive dans la ville espagnole de Ceuta ait été planifiée ou exécutée par les autorités marocaines. D'ailleurs, si de telles preuves irréfutables existaient, nous agirions en conséquence avec toute la fermeté requise par la situation. Et en toute humilité, je crois que même les membres de l'opposition ou même les citoyens qui ne votent pas pour la coalition gouvernementale progressiste reconnaissent que ce gouvernement n'hésite pas à affronter les puissances étrangères lorsque la situation l'exige.
2: Pedro Sanchez, le chef du gouvernement espagnol, a dans le même temps rappelé la souveraineté de son pays sur Ceuta et Melilla et demandé au roi de se rendre sur place. Un immeuble résidentiel du port d'Odessa, la grande ville du sud de l'Ukraine, a été la cible d'une attaque russe. Une 20aine de personnes ont été blessées. La Russie prépare aussi des actions de sabotage contre le Danemark. C'est l'avertissement lancé par le chef du contre-espionnage danois dans la presse locale, affirmant que Moscou tente de recruter des citoyens ordinaires pour récolter des informations afin d'accéder notamment à des sites sensibles du pays. Copenhague, qui soutient Kiev face à l'offensive russe, doit protéger son industrie de défense, conclut ce responsable des services de renseignement. Et un nouvel incident en Allemagne, des engins incendiaires ont été lancés la nuit dernière sur des bâtiments dans une rue de Munich où se trouvent plusieurs entreprises de la défense. Deux suspects bulgares ont été arrêtés, tandis que la Russie a décidé de fermer les antennes de l'Institut Goethe sur son territoire en représailles à une mesure similaire prise par Berlin, l'Allemagne ayant officiellement accusé Moscou d'avoir envoyé un drone chargé d'explosifs début août à l'aéroport de Leipzig. Tout aurait commencé par un vol de moutons. Des habitants palestiniens près de Ramallah affirment qu'ils leur appartenaient, ce que conteste l'armée israélienne. La situation a dégénéré avec des colons et deux jeunes palestiniens âgés de 16 et de 19 ans ont été tués par des soldats qui ont évoqué la répression d'une émeute. À Gaza, c'est une opération israélienne au sol contre un haut responsable du Hamas enlevé par l'armée mardi qui pose de nombreuses questions. Elle a fait plusieurs morts, essentiellement des civils palestiniens. Israël pointe le rôle du responsable du mouvement islamiste dans les massacres du 7 octobre 2023. À Blajounaïdi, des milices palestiniennes armées par Israël auraient participé à l'opération.
5: L'opération s'est déroulée en plein jour dans une zone de l'ouest de la ville de Gaza, densément peuplée par les civils déplacés. Des drones survolent, puis lâchent des bombes. Des échanges de tirs soutenus causent la panique. Les versions divergent sur la cible capturée avant que le nom de Mouaïn al-Arabid ne soit confirmé. Un nom bien connu à Gaza selon Khalil Sayer, politologue palestinien, qui a fui le règne du Hamas dans l'enclave en 2010.
6: Il était responsable de la tristement célèbre prison d'Al-Ansar, située dans l'ouest de la ville, près de l'endroit où il a été enlevé. Cette prison est connue pour avoir servi au Hamas à réprimer de nombreuses voix dissidentes au sein de Gaza.
5: Benjamin Netanyahou a salué le travail de l'armée et de ses services de renseignement, mais très vite, des sources palestiniennes ont pointé aussi l'implication des milices palestiniennes soutenues par Israël dans l'opération.
6: D'abord via le renseignement. On a vu des vidéos d'individus à moto. Il est évident qu'il s'agissait de membres de milices assurant la garde ou ouvrant la voie aux forces israéliennes. Autre indice révélateur, c'est un de leurs chefs, Rassan al-Duhaini, et non Tsahal, qui a publié la photo d'Al-Arabid. Cela démontre non seulement une coordination, mais aussi un lien direct entre la milice et Israël.
5: Ces milices à qui Israël entend faire jouer un rôle de premier ordre à Gaza ont multiplié les opérations contre le Hamas ces derniers mois.
2: Un tribunal maltais a acquitté le magnat Jürgen Fenech, accusé d'avoir orchestré le meurtre en 2017 de la journaliste d'investigation Daphne Caruana Galizia, décédée dans un attentat à la voiture piégée. Selon l'acte d'accusation, l'homme d'affaires aurait commandité le meurtre de la journaliste parce qu'elle était sur le point de publier un article compromettant sur un de ses proches. Sa famille aujourd'hui dénonce un déni de justice. Et puis nos confrères de Radio France menacent de se mettre en grève. La contestation ne faiblit pas depuis l'arrivée à l'antenne de Charles Sapin, directeur adjoint de Valeurs Actuelles. Ce magazine d'extrême droite a été condamné à plusieurs reprises pour injures racistes. La direction de Radio France défend pourtant son choix au nom du pluralisme. Un argument rejeté par une partie du personnel qui a voté à l'unanimité le principe d'une grève si cette chronique n'est pas retirée de la grille de France Inter. Carlotta Morte.
7: Je suis désolé, mais le pluralisme, oui, mais jusqu'où ?
8: Pour Lionel Thompson, journaliste à France Inter et représentant syndical CGT, une ligne rouge a été franchie.
7: Pas avec un journal qui a véhiculé des idées racistes ou incitant à la haine, ça nous paraît pas possible, quoi.
8: Dans un paysage politique français de plus en plus polarisé, l'audiovisuel public est devenu une cible. Les influents médias du milliardaire conservateur Vincent Bolloré l'accusent régulièrement d'être trop à gauche et la très controversée commission d'enquête parlementaire menée par le député de droite Charles Aloncle a elle aussi récemment et bruyamment mis en cause le supposé manque de pluralisme de Radio France. Une pression, un contexte qui pèse sur la direction, estime Lionel Thompson.
7: Il y a aujourd'hui l'idée qu'il faut à tout prix s'ouvrir à des opinions à droite ou à la droite de la droite. Mais pour nous, ça doit avoir certaines limites, claires. Peut-être qu'ils ne céderont pas et qu'ils arriveront à l'imposer, mais dans ce cas-là, il y aura une vraie rupture de la confiance avec une grande partie des salariés de cette maison et malheureusement, peut-être aussi avec une partie des auditeurs.
8: À quelques mois de l'élection présidentielle, le sujet est particulièrement sensible.
2: Carlotta Morteo pour refermer ce journal. Il est l'heure de retrouver Emmanuel Bastide avec 8 milliards de voisins. Bonjour Emmanuel.
9: Bonjour Karine Bellicha. Prochain journal dans 50 minutes et toute l'équipe est de retour en direct. On parle emploi aujourd'hui sur RFI.
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0: comprenez le mot nage.
1: Nage, N-A-G-E, nom féminin signifiant action, manière de nager.
0: Ajoutons-lui un préfixe. Et là, tout change. Bi,
1: nage,
0: mais,
1: nage,
0: vie,
1: nage,
0: sur,
1: nage,
0: car,
1: nage,
0: carnage. 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

D'être seul et de se taire, on voit les choses autrement qu'en société. En même temps qu'elle garde plus de flou, elle frappe davantage l'esprit. Les pensées en deviennent plus graves, elles tendent à se déformer et toujours se teintent de mélancolie. Ce que vous voyez, ce que vous percevez, ce dont en société vous vous seriez débarrassé en échangeant un regard, un rire, un jugement, vous occupe plus qu'il ne convient, et par le silence s'approfondit, prend de la signification, devient événement, aventure, émotion. De la solitude naît l'originalité, la beauté en ce qu'elle a d'osé et d'étrange, le poème. Et de la solitude aussi, les choses à rebours, désordonnées, absurdes, coupables. Thomas Mann, mort à Venise.

Tiens, à 1000 pattes. Bon, qu'est-ce qu'il fait là? Bon, ben, dès qu'il aura passé, on continuera cette émission à la chronique.

Tout homme doit être poli, mais il doit aussi être libre. Montesquieu.

0: Promenade classique sur Anachronique, nous retrouvons Catherine qui nous parle d'une œuvre d'Hector Berlioz.
1: La symphonie fantastique d'Hector Berlioz est la plus romantique des symphonies. Considérée comme la première symphonie française, il en existe près de 30 versions. Berlioz a 27 ans lorsqu'il l'écrit. Miss Smithson est au centre de cette œuvre. Il faut fustiger la belle qui ne veut pas de lui. Il écrit seul l'argument de la symphonie qui porte pour sous-titre « Monodrame lyrique, épisode de la vie d'un artiste ». Un jeune musicien, hypersensible, s'empoisonne à l'opium. La dose est trop faible et ne lui donne que d'étranges hallucinations parcourues par la vision incessante de la femme aimée. L'idée fixe de la femme est représentée par une mélodie qu'il entend partout, sorte de motif conducteur circulant à travers l'ouvrage. Berlioz est à l'origine du leitmotiv qui aura tant d'importance chez Wagner.

0: chronique cinéma. Avec le goût des autres, un film d'Agnès Jaoui réalisé en 1999, où l'histoire d'un PDG d'une petite PME en province qui prend des leçons particulières d'anglais, engage un garde du corps et trouve sa prof d'anglais au théâtre interprétant Bérénice. Et c'est le coup de foudre. Vous retrouverez dans ce film des interprètes tels que Alain Chabat, Jean-Pierre Bacri, Anne Alvaro, Gérard Lanvin, Agnès Jaoui, entre autres.
1: Merci, ma Clara, merci.
2: Il va t'écrire, déjà. T'en rejoins tout à l'heure.
3: Oui, tout de suite.
4: Ouais. Ah oui, oui. Vous êtes vraiment impeccable.
3: Merci, c'est gentil. Excusez-moi, il faut que je me change, là, maintenant.
4: Ah, pardon. Bon, ben, au revoir.
3: Au revoir.
4: J'ai vu deux fois la pièce.
5: C'est qui ce type ?

Madame, c'est Castella. Ils sont faits, là. C'est Castella.

0: The.
1: V.
0: The.
1: V.
0: A.
1: V. V.
0: Yes, very good.
1: V. V.
0: Yes.
1: The.
0: Okay.
1: The.
0: Okay.
1: The. The.
0: Okay.
1: The.
0: Okay, that's okay. The weather is nice.
1: The weather is nice. C'est pas faux.
0: No, I'm not hungry.
1: What?
0: I am not hungry.
1: Me, I'm angry.
0: On parle très bien.
1: What?
0: No, nothing.
1: Nothing. Nothing.
0: Nothing.
1: No, nothing.
0: Nothing.
1: Nothing.
2: Je faisais équipe avec un mec vraiment costaud. Il s'appelait Tortue. Inspecteur principal Tortue.
3: Comme une tortue.
2: Ouais, ouais. Et j'aimais bien ce type-là. Il était un peu prise de tête, mais j'aimais bien. J'avais beaucoup d'estime pour lui. Il faut dire que c'est pas tous les jours que tu rencontres une pointure comme ça aussi. Enfin bref. On était sur un client du genre intouchable, tu vois. Le type puissant, que tu te régales à l'avance parce que tu sais que tu vas niquer. Et ça, quand tu fais ce boulot-là, ça fait toujours plaisir de faire tomber un mec comme ça. Qui se croit toujours au-dessus de tout, même au-dessus des lois.
3: Ouais, ouais. Et alors?
2: Et alors? Il était vraiment au-dessus des lois. On s'est fait chier des mois et des mois sur cette affaire, et du jour au lendemain, c'était fini. Terminé, plus d'affaires. Au revoir tout le monde. Allez vous amuser ailleurs. La justice. Mes couilles, la justice.
4: Voilà, monsieur.
3: C'est à ce moment-là que vous avez démissionné, alors?
2: J'ai démissionné. J'ai démissionné.
3: Un bon Tortue, il est resté.
2: Il a fermé sa gueule, Tortue. Il n'a pas dit un mot. Bon. Allez, je finis mon verre, je vais me coucher, moi je suis mort. T'as rendez-vous à quelle heure, toi?
3: Maintenant, devrait pas tarder.
2: C'est la fille du bar?
3: Ouais.
2: Mais t'es amoureux à ta façon, toi, hein?
3: Quoi, ça n'empêche pas.
2: T'as toujours pas de nouvelles?
3: Non.
2: Peut-être qu'elle fait comme toi.
3: Peut-être.
2: Ah d'accord, ouais. Je vois le genre.
3: Tu vois rien du tout.
5: Bonjour.
3: Ah, salut.
5: Ça va?
3: Ça va, Franck, Manny.
5: Bonjour.
6: Bonjour.
3: Tu veux boire quelque chose?
5: Ah oui, tiens, un crème, je veux bien.
3: Est-ce qu'on pourrait avoir un crème, tu veux, tout de suite, monsieur?
5: Merci. Alors, c'est vous le garde du corps?
6: Oui.
5: Ça doit être marrant comme métier, non?
6: Non, pas tellement.
5: Ah oui.
6: Mais je vais vous laisser.
3: Allô? Comment? Allô?
5: Allez-y, hein, si vous voulez. Vous ne vous sentez pas obligé d'attendre?
6: Non, mais je ne me sens pas obligé, vous inquiétez pas.
3: Pardon, voilà.
5: Merci.
3: Voilà.
6: Vous le connaissez bien, moi, hein?
5: Non, je le connais très mal. On couche ensemble une fois tous les 10 ans.
6: Ça vous laisse un peu de temps?
3: La merde, c'était une femme. C'était la patronne, elle veut que je la prenne demain à 7h. Donc, faut que je me lève à 6h.

0: J'ai un gamin qui est asthmatique. On dit que ce sont justement les enfants qui souffrent le plus de la pollution dans les villes et que ça peut déclencher chez eux des crises d'asthme. Est-ce que c'est vrai ?
1: À votre question, monsieur, on pourrait répondre négativement, c'est-à-dire que ce ne sont pas les enfants qui souffrent le plus, ce sont les personnes, souvent au-delà de la cinquantaine, qui ont déjà une insuffisance respiratoire et dont l'insuffisance est décompensée par des pics de pollution et qui nécessitent donc l'admission d'urgence à l'hôpital par le SAMU ou les pompiers. Mais voyez-vous, on souligne trop cette notion de pic de pollution. Ce qui importe, ce n'est pas tellement les pics, c'est la pollution en permanence, et c'est là où vous avez raison, c'est que votre enfant, dont la taille le met à peu près à la hauteur des tuyaux d'échappement de véhicules, particulièrement les diesels, les bus et les camions, respire quotidiennement des quantités importantes de particules diesel émanées des moteurs, ou bien lorsqu'il fait chaud et qu'il y a un plafond de nuages, il respire de l'ozone, dont les médecins ont affirmé de façon précise que ce sont des facteurs qui favorise l'asthme. Alors, nous les médecins, nous constatons partout en France, mais en général en Europe et dans le monde entier, une augmentation de fréquence assez inquiétante de l'asthme bronchique chez les enfants, et nous pensons que parmi de nombreux facteurs, la pollution doit être accusée en priorité. Il ne s'agit pas évidemment de faire de la sinistrose, mais il s'agit de faire pression sur les pouvoirs publics pour que cela change et qu'on prenne des mesures très efficaces contre la pollution environnementale dans les villes.

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1: Petit dictionnaire des symboles. A comme alcool. L'alcool symbolise l'énergie vitale qui procède de l'union des deux éléments contraires, l'eau et le feu. Symbole du feu de la vie, il est aussi celui de l'inspiration créatrice. Non seulement il excite les possibilités spirituelles, mais il les crée vraiment. Il s'incorpore, pour ainsi dire, à ce qui fait effort pour s'exprimer. De toute évidence, l'alcool est un facteur de langage. Bacchus est un dieu bon. En faisant divaguer la raison, il empêche l'ankylose de la logique et prépare l'invention rationnelle. Les poètes romantiques ont exalté les états illuminés par le soleil intérieur, comme l'appelait Charles Baudelaire. Quelle est vraie et brûlante cette seconde jeunesse que l'homme puise en lui. Mais combien sont redoutables aussi ces voluptés foudroyantes et ces enchantements énervants. Et cependant, qui de nous aura le courage impitoyable de condamner l'homme qui boit du génie ?

Vous, les oubliés, les abandonnés, les désenchantés, vous qui traînez au ras de terre dans le noir comme des fumerolles, et qui n'avez plus rien à vous que votre grand dépit, vous les morts, debout, c'est votre fête. Venez, montez du sol comme une énorme vapeur de soufre chassée par le vent. Montez des entrailles du monde, ô morts, cent fois morts, vous que chaque battement de nos cœurs fait mourir à neuf. C'est par la colère et l'amertume et l'esprit de vengeance que je vous invoque. Venez assouvir votre haine sur les vivants. Venez, répandez-vous en brume épaisse à travers nos rues. Glissez vos cohortes serrées entre la mère et l'enfant, entre l'amant et son amante. Faites-nous regretter de n'être pas morts. Debout, vampires, larves, spectres, harpies, terreur de nos nuits. Debout, les soldats qui moururent en blasphémant. Debout les malchanceux, les humiliés, debout les morts de faim dont le cri d'agonie fut une malédiction. Voyez, les vivants sont là, les grasses proies vivantes. Debout, fondez sur eux en tourbillon et rongez-les jusqu'aux os. Debout, debout, debout !

Une fois de plus, dans cette émission anachronique, nous vous avons proposé de talentueux artistes durant près de 60 minutes. Par ordre chronologique, vous avez écouté, côté musique, Cat Power, François Couperin, Louise Attaque, James Campbell, Lisa Gerrard, Hector Berlioz, Sidney Bechet, Une Anche Passe, Eric Johnson et Les Doors. Du côté des textes, Henri Dieudonné-Parju, Thomas Mann, Charles Hemel, Charles de Segonda, Baron de la Brède et de Montesquieu, Bernard de Corabeuf, Jean-Paul Sartre, le comité de bienvenue italien, et vous avez savouré certainement l'extrait de la bande originale du film Le goût des autres d'Agnès Jaoui. Cette émission anachronique est dédiée à l'individu anonyme qui écrivit cette phrase sur un mur de la ville de Lyon. Tant qu'il y aura de l'argent, il n'y en aura pas assez pour tout le monde.

0: Avance et viens te battre. C'est un bon jour pour mourir.
1: Je refais tout, puis on verra quoi.

Le jour où je les rencontrais, je vivais derrière un comptoir. Il venait se désaltérer avec sa bande de vieux fêtards. Je crois que j'ai tout de suite craqué en voyant cette lueur dans ce regard. D'enfant

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Histoire de l'homme tombé de la lune. Au clair de la lune, mon ami Pierrot. Eh bien, l'histoire de l'homme tombé de la lune, c'est tout autre chose. En effet, c'est l'histoire d'une histoire, déjà. Certains la racontent ainsi. L'homme fuit la lune. D'autres, plus explicites, c'est l'homme fuit la lune, tombé. D'autres, plus hésitants, mais loquaces. C'était peut-être un homme, on n'en est pas sûr. Ou alors, des hommes comme ça, c'est plutôt rare. Et puis, il y a eu un bruit, paraît-il. Mais cela pouvait être le vent ou autre chose, on ne sait pas. Ça a fait fuit. Alors, vous voyez bien, on ne peut pas savoir. Et puis en plus, c'était un jour de pleine lune. Enfin, une nuit, quoi. Vous savez, ces jours, enfin, nuit, où les gens font n'importe quoi sous prétexte qu'on a laissé la lumière dehors. Ou autre chose. Enfin, vous voyez bien, on ne sait pas grand-chose, voilà. Et puis l'autre, il est arrivé. Il avait l'air un peu lunaire, alors on l'a appelé tombé de la lune. Voilà, on ne pouvait pas savoir. Enfin, je crois pas. Ma chandelle est morte, je n'ai plus de feu. Ouvre-moi ta porte, pour l'amour de Dieu. Alors lui, le petit barbu sur son nuage avec son auréole triangulaire, nous pouvons le laisser tomber, car l'histoire de l'homme tombé de la lune n'est pas du domaine du divin, du religieux. Non. C'est de l'imaginaire pur. Mais vous croyez cela possible, un homme qui tombe de la lune? Déjà, un homme, pour tomber de la lune, il faut qu'il y aille. Ce n'est pas si simple. Si vous ne possédez pas le budget d'une superpuissance organisée militairement, il vous faut énormément d'efforts encéphaliques. Il y a bien sûr les oiseaux migrateurs, mais il faut aimer les roses. Il y a les météores, les boulets de canon, les ballons dirigeables, les bateaux à voile, les notes de musique. Dans tous les cas, il faut s'accrocher. Ce n'est jamais simple. On a beau dire, la conscience collective a beau énoncer des vérités absolues. Tiens, il est dans la lune. Ce n'est pas une partie facile que d'aller dans cette petite boule vanillée qui nous regarde. Nous sommes là à faire des roues linguistiques qui parlent de la lune, mais faut l'atteindre. Elle est lointaine et si proche aussi. Je vous l'accorde dans la tonalité que vous voulez. Et puis, de cette lune, rousse ou blonde ou brune ou multicolore, à vous de voir. Donc, de cette lune, il faut bien en tomber, si l'on veut réaliser l'histoire de l'homme tombé de la lune, bien sûr. À mon avis, le monsieur, s'il tombe, c'est qu'il y vit. Sinon, je ne vois pas l'intérêt de monter là-haut pour en tomber. C'est déjà suffisamment compliqué, voire plus haut. Toujours plus haut, d'ailleurs. Ou alors, peut-être que c'est un de ceux qui voulait la décrocher, la lune. Cela doit être cela. Il garde alors en lui une ébouriffure stellaire, un air lointain, typique de ceux qui sont tombés de la lune. Enfin, dans tous les cas, on ne s'en sort pas. Et pourquoi vouloir décrocher la lune? Et pour le geste, enfin. Pour le fun, l'enthousiasme. Ouais, bah c'est pas malin. Regardez dans quel état il est. Les yeux hagards, les cheveux en bataille, la parole hésitante, la démarche rêveuse. Ce n'est pas comme cela qu'il va trouver du travail. Et alors, c'est le visage sain de celui qui voit le soleil et le vent tous les jours. Mais je m'en moque de l'histoire de l'homme tombé de la lune. Si nous l'avons nommé ainsi, c'est parce qu'il devait avoir un air différent. La tête ailleurs, le genre, c'est ça, rêveur. L'homme, tombé de la lune, il y est allé et vous n'avez qu'à faire de même pour savoir comment il en est tombé. Laissons-le à son mystère. L'homme tombé de la lune, ne dévoilons pas trop ce qu'il est. C'est déjà suffisamment difficile d'être de nos jours. Alors, laissez-nous au moins nos nuits. L'homme, la lune, fuite, tombée.

0: Brave Jean, bonjour à tous. Vous êtes bien sur Radio Grésivaudan.
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0: Dis-moi, cette télé, c'est vraiment n'importe quoi.
1: Ah oh, bah tu vois, j'ai bien aimé, moi.
0: Oh, bah toi, bien sûr. Dès qu'il y a une femme nue quelque part. Oh,
1: il fait
0: chaud.
1: Ah oui, il fait chaud, oui.
0: Tiens, j'en fais autant.
1: Mais tu te mets nue?
0: Oui.
1: Ah ben moi aussi, t'as.
0: Bien fait.
1: On sent pas des seuls, remarque. L'audio à la télé, ils l'ont dit dans l'émission. 45% des Français couchent à poil.
0: Oui, et après, ils s'étonnent d'avoir des rhumatismes.
1: Oui, oh ben, c'est un brevet de longue vie. Ils l'ont dit aussi.
0: Ils l'ont dit aussi, j'ai entendu. Ils l'ont dit.
1: Dis-moi.
0: Quoi?
1: On essaye.
0: Mais quoi?
1: D'avoir des rhumatismes.
0: Quoi? Tu es bête. Mais je t'aime bien.
1: Moi non plus.
0: Serge.
1: Oui.
0: Éteins.
1: Ah bon, tu...
0: Éteins.
1: Tu veux que j'éteigne
0: ouais,
1: déjà?
0: Oui, oui.
1: Voilà. Plus j'y repense et plus je trouve qu'elle était drôlement bien roulée, la petite à la télé.
0: Encore?
1: J'aurais 20 ans de moins, je te jure que... Ah bah, t'as tort de rigoler. Elle te ressemblait.
0: Oh bah merci. Oh non, j'étais mieux qu'elle.
1: Oh, c'est à voir, quoi.
0: Mais c'est tout vu. Ça, chez moi, c'était mieux.
1: Quoi, ça? Ça?
0: Oh, ça peut-être pas. Mais ça, sûrement.
1: Ah, tu parles de ça que je tiens?
0: Oui, hein? Non, lâche, allez.
1: Hein? Ah oui, ça, peut-être.
0: Oui. Et ça aussi, hein?
1: Quoi? Où?
0: Ça, là, non, là. Là, là? Non, là, là, là, ça, le, ça, oui.
1: Ça?
0: Oui.
1: Là?
0: Oui, rappelle-toi, alors.
1: Ah, ah hein? Oui, ça, je dois dire, c'était pas mal. Je me rappelle.
0: C'est pas drôle, écoute. Tu me chatouilles. Tu me chatouilles.
1: Tu dis que c'est pas drôle, mais tu rigoles quand même. Hein?
0: Ah, tant pis pour toi, je t'en fais autant. Ah. Allez.
1: Arrête.
0: Non.
1: Arrête.
0: Mais à quoi ça t'avance?
1: Rien, mais c'est bon. Hein?
0: Qu'est-ce qui est bon?
1: Mais de rigoler. C'est toujours ça.
0: Oui. C'est toujours ça de prix. Oui. Oui. Oh.
1: Viens.
0: Et ça?
1: Oh ben ça alors.
0: Oh. J'y croyais plus.
1: Ah ben moi non plus. On a bien fait d'en parler.
0: Oh, oui,
1: tu vois.

0: cette télé.
1: Dis-moi, Jane.
0: Oui.
1: Mais le rectangle blanc, hein.
0: Oui. Mmh. Oui. Mmh.
2: Bonjour madame. Oui, bonjour, je fais de la chanson à domicile et je me disais, est-ce que je pourrais pas venir plus tard ?

0: Oh, des douches collectives.
1: Bah quoi?
0: Bah on va voir nos gags.
1: Mais non, il y a des murets.
0: Ah oui, mais si tu te penches.
1: Bah t'as qu'à pas te pencher.
0: Oui, non, mais toi ça va, t'es pas grand. Mais moi je vais avoir tout le démarrage du gag à vue.
1: Ah ça va, c'est pas si grave que ça.
0: Tu plaisantes?
1: Ah non, mais bon, ça va, on peut se voir des petits bouts de gag, ça va pas nous tuer.
0: T'as changé toi?
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0: Je dénonce mes parents qui boivent les allocations familiales.
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pas la bêtise, c'est terrible. C'est la mauvaise fée du monde. C'est la sorcière du monde. C'est la bêtise. Mais j'aime pas les gens. Parce que la bêtise, c'est de la paresse. On fera jamais croire que... La bêtise, c'est un type qui vit et il se dit, ça me suffit. Ça me suffit, je vis, je vais bien, ça me suffit. Et il se botte pas le cul tous les matins en disant, c'est pas assez. Tu ne sais pas cette chose, tu ne vois pas cette chose, tu ne fais pas cette chose. C'est de la paresse, je crois, la bêtise. Une espèce de graisse autour du cœur qui arrive, une graisse autour du cerveau. Je crois que c'est ça.

Alors que nous errions dans le désert depuis au moins 37 minutes, elle apparut, telle une divinité, une sorte de vision intemporelle. Elle était là, pleine de ressources, de culture et de musicalité.

Cela dit, j'éprouve parfois, je l'avoue, une certaine sympathie pour le crocodile du Nil et les caviales de Pierre Maniche.

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0: Allô.
1: Allô, salut, c'est Noé.
0: Ouais, mon pote, ça va ?
1: Ça va et toi ?
0: Ça va, tranquille.
1: Dis-moi, je me suis mis à écrire, et comme je sais que t'écris depuis un moment, je voulais savoir si t'avais pas des conseils à me donner.
0: Bah écoute, je veux bien, mais tu veux savoir quoi ?
1: Bah, je sais pas, qu'est-ce que tu dirais à un jeune qui se lance dans

0: paye.
1: Tu parles toujours d'écriture, j'ai l'impression que tu t'égares.
0: Mais parfois celui qui se perd du coup élargit son regard. Que ta plume soit ton reflet, pas celle d'un personnage. N'aie pas peur de dire qui tu es, car non. Quelqu'un s'y reconnaîtra. Qu'est-ce que je pourrais te dire de plus, cousse? À part écrit avec le cœur. Et bonne chance pour ton parcours.

0: hip-hop.
1: Bon, je te remercie, j'y vois un peu plus clair dans tout ça.
2: Bah écoute, tant mieux si j'ai pu t'aider. Et j'ai hâte que tu me fasses écouter ce que tu fais.
1: Ouais, avec plaisir. Bah, je te tiens au jus et encore merci pour ces conseils.
2: Yeah, pas de soucis mon pote, c'est juste des conseils d'amis. Hein.
1: Ouais, c'est cool.
2: Bon bah vas-y, on se voit plus tard.
1: Ciao.

0: 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Mais qu'est-ce que vous foutez, mon vieux?
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1: Je pense que l'humanité n'est pas nécessairement la favorite de la nature, que l'humanité peut très bien disparaître, que nous ne sommes pas une espèce sacrée, qu'il y a eu 10 millions d'espèces animales jusqu'ici et que 9 millions ont été éliminées. On n'est pas l'espèce élue comme on l'a cru pendant longtemps. La nature peut très bien se passer de nous. C'est nous qui pourrions nous évoluer.

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Et dans ce millénaire, c'est ce siècle qui fera date et qui fera tâche. Un siècle de turpitude. Nous en sortons exténués, inhibés,

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0: Bonsoir et bienvenue sur notre émission Respirez. Vous êtes filmés sur l'antenne de Radio Grésivaudan. Ce soir, donc, comme vous le savez, donc Respirez, vous êtes filmés, c'est des bulles de respiration. Donc, c'est une nouvelle bulle encore, cette fois, pour une émission venant s'intégrer encore à une série consacrée au droit à la différence et à la lutte contre les discriminations. Donc, notamment pour les personnes en situation de handicap, visible, invisible, temporaire ou permanent, ou aussi atteinte d'une maladie, pour faire tomber souvent les croyances limitantes qui disent bah non, ça je ne peux pas le faire, ça je ne peux plus le faire. Et qu'est-ce qui nous empêche en fait ? Et donc, c'est pour mettre en lumière aussi la richesse de nos différences et les atouts insoupçonnés et inestimables que nous pouvons tous arriver à déployer pour vivre notre vraie vie ou notre nouvelle vie. Mais pas que. Et en fait, cette émission un peu particulière ce soir va nous permettre de rentrer dans l'univers d'un petit garçon de 6 ans, rêveur et contemplatif, un peu décalé et un peu à part, justement. Donc, comment ce petit garçon, qui en, normalement devrait être en découverte de la lecture et de l'écriture, qu'est-ce qui va se passer, justement, quand il va pouvoir accéder à ce monde fabuleux qui se révèle à lui, la lecture. Et donc, pour vous illustrer ce joli propos, j'ai invité ce soir Rémi Pélissier. Bonsoir Rémi.
1: Bonsoir Tina.
0: Et Thomas Faury.
2: Bonsoir.
0: Voilà, Thomas Faury, donc un petit duo qui fonctionne bien. Je vous laisse vous installer. Parce que donc ils vont nous faire. C'est une proposition artistique ce soir. Hein. C'est pas que des gens qui vont blabla. Bon, on va se faire notre bulle aussi à nous de respiration. Et donc c'est. On appelle ça comment un conte. Vous êtes d'accord? Un petit conte. Donc en slam, slamé et mis en musique. Voilà. Et donc je vous laisse le temps de vous installer. Alors. Ne vous inquiétez pas, si vraiment vous n'avez pas le temps de vous installer en disant « Oh là là, ça m'a l'air trop bien ce truc, je ne vais pas pouvoir, là il faut que j'aille faire mes cours, je suis dans la voiture, tatatata. » Pas de panique, donc cette émission, vous pourrez soit la réécouter samedi à partir de 13h30, soit en podcast dans la rubrique archive sonore de Radio Grésivaudan. Et là, vous pourrez donc faire le choix de vous installer confortablement et de l'écouter, parce qu'il y a beaucoup de finesse dans les jeux de mots, dans les mots de ce texte, que je vous invite à écouter avec attention. Et d'ailleurs, donc, qui va nous expliquer en deux mots, comment a été créé ce texte et dans quel contexte?
1: Du coup, on l'a écrit dans le cadre de... C'était une commande des Nuits du Slam de Toulouse en 2019. Et du coup, c'était dans le cadre de l'opération 10 mois, 10 mots. Donc, c'est 10 mots qui sont, entre guillemets, imposés par le ministère de la Culture tous les ans et dont les poètes de France et de Navarre s'emparent. Et du coup, on avait ces 10 mots et le but était de faire une restitution scénique et slamée autour de ces 10 mots. Et voilà, on a pris nos plumes avec Thomas. Je vais peut-être vous donner les 10 mots.
0: Comme ouais, ça, comme vous, ça, ils vont les chercher.
1: J'aurai le plaisir de les chercher dans le texte. Ce n'était pas des mots très, très évidents, en tout cas pas tous. Les mots, c'était composé, cursif, coquille, logogramme, rébus, phylactère, signe, tracé, arabesque et gribouillis. Voilà, donc ça, c'était nos contraintes. Il fallait caser ces 10 mots dans un spectacle de 20 minutes. Et puis voilà, on va vous présenter le résultat.
0: Et donc, juste pour ceux comme moi qui ne savaient pas ce que c'était qu'un phylactère, c'est la bulle dans les BD.
1: Tout à fait.
0: Les bulles de dialogue.
1: J'avoue qu'on a cherché aussi, je crois. Ouais. Enfin, moi, j'ai cherché, en tout cas. Je ne savais pas non plus.
0: Donc, c'est à vous. Et puis, nous, on se retrouve après. Donc, et on va discuter un petit peu de tout ce que vous faites à côté, vous présenter tout ça. Mais là, direct, c'est, et on ne l'a pas dit, le petit peintre.
1: Tout à fait.
0: Voilà. Donc, le petit peintre... Thomas Faury et Rémi Pélissier.
2: Ou Tom Astral et Maître Rims.
0: Ah, le nom de scène d'artiste.
2: Oui. petite coquetterie des slameurs, les blazes de scène. Eh bien, c'est parti.
0: C'est parti.
2: Ça marche, petit peintre.

0: Je m'appelle Petit Peintre.
1: J'ai 6 ans.
0: Je suis élève en CP3 à l'école Antoine de Saint-Exupéry de Damary-l'Élys.
1: Ma maîtresse, c'est Madame Terre-à-Terre. Elle est sévère, Madame Terre-à-Terre. En plus, en CP, on doit apprendre à lire et à écrire. C'est une année importante, me disent mes parents en me grondant.
0: Mes parents, ils me grondent souvent.
1: Ils crient aussi souvent. Ils ne s'entendent pas très bien. Ils ne m'entendent pas très bien non plus.
0: Quand je leur parle, c'est comme si je parlais dans une coquille vide.
1: Ça sonne.
0: Ça ressonne.
1: Ça résonne.
0: Mais en face,
1: il n'y a personne. Cette coquille vide, j'ai l'impression de devoir la trimballer en permanence, de la porter sur mon dos. Des fois, j'ai même l'impression d'être un escargot. En plus, un escargot, c'est lent. Et Madame Terre-à-Terre me dit tout le temps que je suis lent.
0: Que je rêvasse.
1: Que je traînasse. Et qu'à force d'être dans la lune, je frôle le décrochage solaire.
0: Petit peintre, prisonnier en cartable, en apparence condamné au manque de confiance à perpétuité. Captif numéro 1253 de l'école du quartier de la cité terrienne 96. Planète Terre. Date d'aujourd'hui recopiée au tableau en 30 secondes avant la prochaine étape de cette mission incompréhensible intitulée « Apprentissage ».

0: En CP, on doit apprendre à lire et à écrire. Apprendre à écrire, ça consiste à remplir des lignes de tracés bizarres qu'on appelle des lettres.
1: Des lettres.
0: À mettre sur le cahier plein de signes sibyllins qui fabriquent des trucs qu'on appelle des mots.
1: Des mots.
0: À connaître un code qu'on appelle alphabet cursif. Mes parents disent que ça s'appelle aussi...
1: Des minuscules, des lettres normales, quoi.
0: Que faut toujours que les instits inventent des termes pour montrer qu'ils en savent plus que les autres. Bref. Moi, petit peintre, les lettres, ben ça m'intéresse pas trop.
1: Ce que j'aime, c'est dessiner. Je suis dans ma bulle, j'oublie tout quand je dessine.
0: Faire des formes, mettre des couleurs, créer sur le papier une maison, un soleil ou un poisson. Je rêve qu'on me dise...
1: Petit peintre, dessine-moi un mouton.
0: Mais non, on ne me demande que de tracer ces signes bizarres, ces lettres, comme disent les grandes personnes. Moi, petit peintre, les lettres, bah, ça m'intéresse pas trop.
1: Petit peintre, recopieur forcé de lettres qui pour l'instant ne lui disent rien qui vaille. Lettres cursives pour les lier, lettres bâton pour en être le berger. Interdiction formelle de déborder dans la marge, interdiction vénéneuse d'utiliser un serpent pour la lettre S.
0: En plus, je n'y arrive pas trop. J'écris lentement et salement, elle me dit, Madame Terre-à-Terre. Je fais plein de gribouillis.
1: De grabouillis.
0: De grabouilles. Sur mon cahier, je bredouille.
1: Je bafouille.
0: Je cafouille. Je gratte.
1: Je regratte.
0: Je rature.
1: Je re-rature.
0: La maîtresse, elle me dit que je fais des
1: coquilles.
0: Que je me trompe de lettres. Elle me répète ça à longueur de journée.
1: C'est marrant de faire des coquilles pour un escargot.
0: Mais ça la fait pas rire du tout, Madame Terre-à-Terre. Elle me gronde souvent, elle crie tout le temps. Sauf qu'un jour, à force de me crier dessus, la maîtresse est tombée malade. Monsieur Postillon, le directeur, qui lui aussi crie continuellement, nous l'a annoncé un matin. La maîtresse est tombée malade, les enfants. Elle ne sera pas là pendant assez longtemps. Vous allez donc avoir un nouveau maître.
1: À partir de demain,
0: Madame Terre-à-Terre sera remplacée par Monsieur Phylactère.
1: Petit peintre, les formes et les couleurs étaient sur un bateau. Pince-moi, on est tombé à l'eau, il en est sorti un pinceau. Petit peintre pétillant sur la piste aux palettes. À petits pas sur petit pont, fais attention, passage flouté. À petits pas, c'est qui le patron? Regarde le paysage que j'ai tracé. Serait-ce le signe que tout va bien se passer? Serait-ce le signe que tout va bien se passer?
0: Monsieur Phylactère est arrivé un mardi. Comme Madame Terre-à-Terre, il avait l'air sévère, Monsieur Phylactère. Comme Madame Terre-à-Terre, il nous a appris à écrire, Monsieur Phylactère. Il nous a fait remplir des lignes de tracés bizarres et mettre sur le cahier plein de signes sibyllins.
1: Moi, comme souvent, je suis rentré dans ma coquille. Je me suis mis dans ma bulle et je me suis mis à dessiner.
0: J'ai fait un bonhomme qui se baladait sur une plage. D'abord, le sable... avec ses empreintes, puis les pieds du bonhomme, plus loin. J'aimais cette idée de trace, de laisser une marque, même fugace, de son passage juste en marchant. J'aimais cette notion d'éternité éphémère. J'étais un peu loin des arabesques que nous demandait de former M. Phylactère sur nos cahiers. M. Phylactère, justement, le voilà qui vient derrière moi pour constater l'avancée de mon travail. Je me prépare aux cris, aux récriminations, à être privé de récréation. Mais non, le maître me regarde en souriant, me demande pourquoi ses pas,
1: pourquoi ses pieds,
0: me dit que j'ai inventé un rébus, que sur mon cahier, j'ai dessiné le mot « pas-pied ». Épiphanie de la phonologie.
1: Kiff frénétique de la phonétique.
0: Plaisir épique, graphique et sémantique.
1: Ces trucs ont du sens.
0: Dessins peints sur le papier.
1: Lignes de signes.
0: Tracés sur les cahiers.
1: Lettres qui composent des mots.
0: Mots contrôlés.
1: Mots compostés.
0: Mots composés.
1: Tout est relié, connecté.
0: Mes pas et mes pieds sont des logogrammes, à la fois signifiants et signifiés. Avec des pas, c'est la balade ou la flânerie. Avec des pieds, on invente des poésies.
1: Des poésies.
0: C'est un monde qui s'ouvre à moi. Fond et forme ne font qu'un. Monsieur Phylactère a aujourd'hui entrebâillé une porte qui n'allait jamais plus se refermer.

Bonjour petit peintre, comment vas-tu aujourd'hui? Es-tu prêt à exaucer l'un de tes souhaits? Ne me dessine pas un mouton, je t'assure, ça a déjà été fait. C'est tout l'univers qui est dans la boîte. Alors vas-y, dessine-moi un poème. Tu vas comprendre. Dessine-toi ce que tu veux. Un bonhomme rigolo, un extraterrestre, un chat perché sur une souris qui a du chien. Un serpent à trois têtes, une invention de la roue à trois vélos, un train fantôme qui peut en cacher un autre. Dessine-toi ce que tu veux, un pélican quand il vole, un volcan quand il pleut, un cracheur de feu ou même un truc encore mieux. Tu pourras même colorier les cieux. Tu pourras même rajouter du bleu. Et je n'ai pas encore parlé de crayon, ou de pinceau, ou de papier. Ça viendra, mais pour l'heure, fais-le déjà avec le cœur. Dessine-nous un poème, ô petit peintre. Dessine-nous un poème, ô petit peintre. Une fois dessiné dans ta tête, le monde sera ta toile.

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1: Je m'appelle Petit Peintre. J'ai 6 ans, je suis élève en CP3 à l'école Antoine de Saint-Exupéry de Damary-les-Lys. En CP, on doit apprendre à écrire et à lire. Avec Monsieur Phylactère, j'ai appris à écrire. Ça m'a ouvert un nouveau monde. J'ai aussi appris à lire. Ça m'a élargi la map monde. Ça a chamboulé mon existence. Ça m'a ouvert l'appétit, déclenché une boulimie, donné fin de manuscrits, d'écrits, soif de livres, besoin de s'abreuver de mots jusqu'à plus soif, jusqu'à livres.

0: 5 est le trésor de l'île. Ouvrage suranné, pages écornées, couvertures abîmées, qui sent délicieusement le passé. Claudine, François, Annie, Michel et le chien Dagobert vivent une aventure dingue, une aventure d'enfer. Petit peintre prend son courage à deux mains et plonge dans le bouquin.
1: Jeudi matin, 11h23. Encore 1 minute et 30 secondes et 1000 poussières dans la cour de récré. Le visage fier, regard déterminé. Petit peintre imagine une armée entière de correcteurs super entraînés dont la mission est de mettre les points sur les i.
0: Dimanche, 15h53. Salle à manger de chez Mamie Yvonne. Petit peintre tombe sur l'annuaire téléphonique de 1993. Coffre-fort empli de mots minuscules qui commencent par des majuscules. De mots classe, de mots classés dans un ordre particulier. De mots soignés et de noms propres. Litanie de personnes, d'adresses, de numéros. Madame Johnson, Monsieur Pagès, Madame Pernaud. Petit peintre, hypnotisé par cette liste fascinante, lit le bottin en 5h30.
1: Jeudi après-midi, 16h. Les saisons sont au nombre de 4. Les chiffres 6 sont des poires. Les 8 sont des cacahuètes. En 2 temps 3 mouvements, le 5 va se faire cuire un œuf au point 0. Règle numéro 1 du jour. Ne pas confondre le mot solaire avec le mot scolaire avec un C comme cartable.
0: Lundi, 12h14. Cantine de l'école. Petit peintre tombe sur un pot de yaourt à la fraise. Date de péremption, conseil d'utilisation, lieu de fabrication, ingrédients utilisés, bienfait pour la santé, taux d'humidité, adresse pour nous contacter. C'est une vraie bible pour le déchiffrement avec des vrais morceaux de fruits dedans. Petit peintre, méthodique, s'attaque au ferment lactique.
1: Samedi, tombée du soir, boulevard des Roseaux, en levant les yeux au ciel. Petit peintre découvre un nuage qui se prend pour la lettre O.
0: Dimanche, retour d'une promenade au jardin des fleurs. Déchiffrage à toute allure d'un panneau. Stop !
1: Lundi matin, 9h30, salle de classe du couloir de gauche, en passant par l'escalier 3. Découverte du mot magma dans un magazine en éruption.
0: Mardi, 14h40, couloir 2 du bâtiment 7. Découverte du mot avalanche lors d'un jeu d'écriture en hors-piste.
1: Vendredi, 17h10, salle polyvalente, périscolaire du soir. Lecture de la 5e lettre du dernier mot de la 11e ligne du paragraphe 3 de la 15e page d'un livre qui parle de 1001 nuits et de 4 vents.
0: Aujourd'hui, à tel moment donné, dans tel lieu, découverte de tel mot dans tel texte.
1: Aujourd'hui, à tel moment donné, apprentissage du mot incendie en lettres de feu.
0: Du mot folie en lettres de fou.
1: Du mot forêt en lettres de feuille.
0: Du mot fouillis grâce au bazar de son cartable.
1: Du mot lacet en manquant de trébucher.
0: Du mot poulailler pour y mettre des cocottes en papier.
1: Du mot dico avec le livre de
0: du
1: tous
0: mot
1: les
0: folie
1: mots.
0: En lettres
1: du
0: de
1: mot forêt en lettres de feuille.
0: Du mot fouillis grâce au bazar de son cartable. Du mot poulailler pour y mettre des cocottes
1: de tous
0: en papier.
1: Les mots.
0: Du mot sérénité.
1: Quand on le laisse lire en paix. Il est 21h23. Monsieur Phylactère, professeur des écoles consciencieux, corrige les copies de maths de la journée écoulée. Il en a relu 7. Il lui en reste 16. Lassé par la monotonie de la tâche, il divague, pense à ses élèves. Il a la tête dans les nuages et des étoiles dans les cieux. Monsieur Phylactère est un instit bienveillant. Il aime ses élèves, les encourage, il tolère les ratures, les ratages. Il les tire vers le haut, il juge leur progrès, pas leur performance.
0: Éducation, maillon d'une chaîne de transmission. Mission prioritaire, mission primordiale. Éducation, créatrice d'occasions, d'opportunités. Semer des graines à germer. Rien à vendre, tout à donner, à léguer.
1: Il est 21h47. Monsieur Phylactère, professeur des écoles consciencieux, corrige les copies de maths de la journée écoulée. Il en a relu 12, il lui en reste 11.
0: Tout à coup,
1: perdu au milieu des œuvres du reste de la classe, une production iconoclaste apparaît sur le tas qu'il lui reste à lire.
0: Celle de petit peintre.
1: Une feuille effarante, sacrément spéciale, un monde à part. Ce gosse est vraiment unique, pense Monsieur Phylactère.
0: Éducation. Avant de connaître l'imparfait du subjonctif, on va déjà conjuguer ton présent. Savoir, être, apprendre les relations humaines, apprendre à réfléchir, apprendre à apprendre.
1: Il est 21h58. Monsieur Phylactère, professeur des écoles consciencieux, corrige les copies de maths de la journée écoulée. Il est hypnotisé par la production de son élève. Pour résoudre le premier problème.
0: Petit peintre a composé un poème.
1: Pour décorer le chiffre 0,
0: il a réinventé Juan Miró.
1: pour déchiffrer le jargon abstrait.
0: Il a défriché une bambouseraie.

0: pour éclaircir les zones d'ombre, les parties sombres. Jusqu'au plafond, il a empilé des nombres. Du bout de ses crayons, de son art muni, petit peintre sait jouer des gammes de couleurs.
1: Éducation. Certains se battent, veulent que ça change. Prônent l'humanité et l'échange. Dans l'ombre, loin d'un ministère autoritaire, ils ouvrent tous les jours le dictionnaire. Cherchent du sens. Dévoilent des horizons. Ils élargissent l'école. Sans grand discours, ils agrandissent les cours.
2: Écartent les murs.
1: Ils éveillent les élèves. Ils élèvent et conseillent pour que s'écroule l'école et qu'apprendre soit cool, que comprendre soit classe et que l'envie coule à nouveau dans les veines des élèves.
0: Il est 22h38. Monsieur Phylactère, professeur des écoles consciencieux, part se coucher. Il pense encore à cet élève hors norme, ce petit garçon sauvage qui a besoin de place pour pousser et de liberté pour se développer. Monsieur Phylactère espère que l'école ne le brimera pas,
1: ne le bridera pas,
0: ne bornera pas son imagination. Il se dit qu'hélas, souvent ce moule est nul, qu'il contraint,
1: qu'il restreint,
0: ce qui oublie les points-virgules.
1: Éducation. Machine à pouvoir dire, machine à pouvoir lire, machine à écrire. Tout ce qui nous passe par la tête, sans carcan ni censure, sûr de son fait. Éducation, une matière à grandir. Éducation, une bonne manière pour devenir.
3: Monsieur Phylactère ?
1: Oui, petit peintre.
3: C'est quoi un phylactère ?
1: C'est une petite boîte cubique en cuir enfermant des rouleaux de parchemin sur lesquels sont inscrits 4 versets de la Torah que les juifs orthodoxes s'attachent au bras gauche et sur le front pendant Shaharit, l'office du matin. C'est le même principe qu'un téfilin, si tu préfères.
3: Ah !
1: Mais c'est aussi une bulle en bande dessinée.
3: C'est la bulle en forme de nuage où on écrit ce que disent ou pensent les personnages.
1: C'est ça, oui. Une bulle en forme de nuage. Comme un morceau de nuage qui serait tombé du ciel.
3: Ce serait drôle s'il y en avait en vrai.
1: S'il existait des phylactères dans la vraie vie, ouais, ce serait drôle. Mais ce serait quand même un peu bizarre et peut-être pas très pratique. On vivrait tous dans des cases.
3: On aurait besoin de bulles pour pouvoir parler.
1: Et les phylactères prendraient de la place, ils nous empêcheraient de voir une partie du paysage.
3: On n'a qu'à dire que ce sont des phylactères invisibles. Comme ça, on peut tout voir et on peut dire tout ce qu'on veut. On peut mettre plein de mots dans la bulle parce que du coup, on a de la place.
1: Des phylactères invisibles. Ouais, c'est une idée intéressante. Mais il en faudrait pour tout le monde, selon toi ?
3: Oui. Oui, pour tout le monde. Mais alors, tout le monde pourrait lire ce que pense tout le monde ?
1: Non, il faudrait des phylactères seulement pour ce que l'on dit, pas pour ce que l'on pense. C'est important d'avoir un jardin secret.
3: Ah oui, oui. Je pourrais dessiner des bonhommes et des phylactères, et je pourrais demander à un camarade d'écrire des mots dans les phylactères pour faire parler mes personnages.
1: Oui, c'est une bonne idée, ça aussi, ouais.
3: Et puis des fois, je pourrais faire l'inverse. Quelqu'un pourrait dessiner, et moi, je pourrais écrire.
1: Ah ouais, regarde. Si je prends une craie, je te dessine une case autour, voilà, tu es dans une case, je trace un phylactère devant toi, voilà, tu as la parole.
3: À quoi on joue maintenant ? Petit peintre efface aux perspectives toute une gamme de couleurs affûtées. Au petit monde qui l'entoure, la toile est élevée. Élève étoile devant le tableau noir, chaque lumière coloriée au vol. Le vent de la vie à venir se laisse lire entre les lignes d'horizon.
4: Composé.
5: Cursif.
4: Coquille.
5: Cursif.
1: logogramme.
4: Coquille.
1: Rébus. Logogramme. Phylactère.
4: Coquille.
1: Rébus.
4: Signe.
1: Coquille. Rébus.
4: Signe.
2: Arabesque.
4: Coquille.
3: Dessine-moi
2: un poème.
3: Dessine-moi
2: un poème.
3: Dessine-moi
2: un poème.
3: Dessine-moi
2: un poème.
3: Dessine-moi.
4: Ribouille.

0: petit peintre et face aux perspectives. Toute une gamme de couleurs affûtées. Au petit monde qui l'entoure, la toile est élevée. Élève étoile devant le tableau noir, chaque lumière coloriée au vol. Le vent de la vie à venir se laisse lire entre les lignes d'horizon. Écrire.
1: Écrire, c'est rire, c'est se marrer, se narrer, se poiler, se mettre à poil, se dévoiler, se déballer sans se déballonner. Écrire, c'est rire, se bidonner en bidonnant des boniments, des récits fantasques, fantastiques, fantasmatiques, fantasmagoriques, des trucs pas étriqués, construits pour nous faire triper. Écrire, c'est rire, se fendre la poire avec sa plume, se fendre la plume avec des histoires, noircir des pages pour ne pas en broyer. L'écriture, c'est aussi la rature, comme une seconde nature, plaisir de l'écorchure. Lecture, relecture, on biffe, on barre, on kiffe, on se marre. Oui, écrire, c'est rire.
0: À force de marcher dans le noir sur feuilles blanches, oui, nous aurons moins peur. À force de marcher dans le noir sur feuilles blanches, oui, nous en verrons de toutes les couleurs. De toutes les couleurs. De chaque bonheur qui s'écoule, malgré les heures qui s'écroulent. De tous nos arts qui s'élèvent, de tous nos êtres qui se rêvent.
1: Écrire, c'est voyager, filer vers l'azur, vers l'horizon, vers l'asile des mots fous, des mots dingues, des mots déments. S'émerveiller d'une phrase barrée, d'une phase qui s'est barrée, d'une syllabe en liberté, de l'être qui s'évade d'un être qui divague.
0: Des litres de lettres, de l'entre-terre à l'outre-mer de l'antre de l'âme, des litres de lettres de feu, des litres de lettres dans l'âtre d'un mot phénix, des litres de lettres en toi comme en l'autre, en l'être humain Y ou X.
1: Écrire, c'est creuser, faire émerger zones d'ombre et trous de sens, chercher la profondeur du propos, forer, fouiller au fond du puits, remplir son seau à satiété, remonter des mots et puis...
0: Que le génie jaillisse de ces gens géniaux car joyeux, de ces gens joyaux car gentils, des ingénieux, des ingénues, des gens geysers et des gens zen, le jeu en vaut la jante chandelle.
1: Écrire, c'est scribouiller, un truc de scribe, un texte entier ou juste des bribes. On cuisine des termes, des pensées en germe, on épluche quelques mots, on allume le gaz... Ça frissonne, puis ça bouillonne, ça mitonne. L'encre frémit, le stylo frétille, elle mijote, elle boue, la divine tambouille. On étale, on barbouille, des pages et des pages de belle écriture, des pages et des pages de petites fritures.
0: Entonne le temps, que tonne l'instant, qu'il sonne à l'instinct, à l'instar des heures qui étouffent le son de la confiance en soi. Que de sons, que de sens, de sentiments entrelacés, que d'assonance en résonance aux paroles tracées. Oui, ça tombe sous le sens, au centre des silences et des phrasés, que d'assonances qui me laissent assommé. Même si parfois de mots je n'ai jamais assez, de mots je n'ai jamais assez, de mots je n'ai jamais assez, de mots.
1: Écrire, c'est aussi imaginer. Quand la réalité dépasse la fiction, l'écriture a une fonction, c'est fatal. Une fonction vitale, c'est fétal. Accoucher de mots, donner la vie, donner son avis.
0: Écrire, c'est se servir d'un stylo comme d'un truc qui peut trancher tout l'univers, comme d'une machine à tordre le temps, comme d'un moyen de transport à transférer tout l'espace au fond de soi.
1: Pas de critères, voyelles, consonnes, peu importe, faut que ça sorte, que ça sonne. Le critérium crie,
0: écrire.
1: Dictionnaire en verve, ça déborde, ça débloque, ça déraille, ça dérape, ça part en transe. On s'en balance, l'essence n'est pas dans le sens, mais le carburant est dans le texte. Et hommes, femmes, on est tous du même texte.
0: À cœur, à cran, à corps et à cri.
1: Écrire, vacuité de la conscience.
0: Vanité de l'inconscience.
1: Liberté scripturale.
0: On en fait des caisses.
1: On tartine.
0: Infinité du son et du sens, infinité de l'errance. Faut que ça sorte.
1: Confiture de buvard.
0: Confiture de bavard.
1: Écrire.
0: À force de marcher dans le noir sur feuilles blanches.
1: Écrire.
0: À force de marcher dans le noir sur feuilles blanches.
1: Écrire.
0: Nous en verrons de toutes les couleurs.
1: Écrire.
0: De toutes les couleurs.
1: Écrire
0: de toutes les couleurs.
2: Waouh! Merci, merci Thomas, merci Rémi de ce slam en direct, sans interruption. Là. Alors écrire, oui, donc lire ce monde fabuleux et infini qui s'ouvre, donc. pour les gens qui écrivent, les gens qui lisent et tout. Super. Ça marche avec les gamins, ce genre de texte? Ça les... Waouh, j'ai envie d'écrire. Ça lance un petit déclic, des fois?
3: Il n'est pas écrit, c'est pas un jeune public, il a écrit pour les nuits du slam, etc. On l'a pas pensé jeune public, mais effectivement, à partir de, disons, 6, 7 ou 8 ans, les enfants comprennent le propos. Et oui, je pense qu'il y a un truc d'amour de la langue qui transpire.
2: Puis la musique aussi.
3: Oui.
2: Super. Alors, vous allez vous présenter quand même, parce que, qui commence ?
3: Vas-y.
2: Alors, Thomas,
4: Thomas, ou Thomas Astral, nom de scène. Alors, moi, qu'est-ce que je fais ? Je suis. J'ai plusieurs activités. Je suis animateur en périscolaire aux écoles de Grenoble. Donc, ça, c'est un petit peu les heures permanentes. Et sinon, le plus possible, je fais des ateliers d'écriture.
2: Oui.
4: Alors, ateliers d'expression, également ateliers conte ou ateliers théâtre.
2: Oui.
4: Et en général, sur l'année scolaire, pas mal aussi, donc ateliers d'écriture.
2: Oui.
4: Où je parle de slam, de poésie, de jeu avec les mots et de partage de ces jeux avec les mots.
2: Et voilà. Du coup, quel public ?
4: Alors, tout public. J'ai fait avec adultes, enfants, jeunes, adolescents, un peu dans pas mal de structures. Alors, je n'ai pas fait tous les contextes, mais donc en MJC, centre de loisirs, maison de retraite. Mais je fais ce que j'ai surtout fait, c'est pas mal les écoles. Donc, école primaire essentiellement, collège et lycée.
2: Dans le cadre du périscolaire, ils sont là, ils sont...
4: Je pense à des ateliers qui se font dans les classes, avec les enseignants.
2: Dans les classes, d'accord.
4: Oui, voilà.
2: Okay.
4: C'est possible aussi d'en faire au périscolaire, mais disons que je les vois tout le temps, finalement. Donc, effectivement, c'est un peu plus informel. C'est les mêmes techniques d'écriture, mais je dis... j'entre un peu dans le détail. Un atelier... Si j'arrive dans une classe, j'ai l'enjeu de, ils doivent tous écrire. Je dois tous les rendre capables d'écrire, y compris ceux qui se sentiraient a priori éloignés de l'écriture, qui se sentiraient moins capables. Alors que au périscolaire, ils sont dans la récré. Ils font pas partie d'un groupe qui sont censés écrire à ce moment-là. Chaque enfant n'a pas cet enjeu-là à ce moment-là, parce qu'il y a pas de groupe constitué sur un atelier d'écriture. Donc effectivement, c'est plus informel. Et là, je vais faire écrire tel ou tel enfant, donc sous le préau couvert ou en cours de récréation. Donc voilà. Après, ils remarquent, ils en parlent un peu entre eux. Donc ensuite, ils reviennent un petit peu vers moi. Ils savent que je suis un peu le passeur de mots dans le cours de récré. Mais ça, c'est le rôle en plus que j'aime bien avoir.
2: Oui.
4: Et puis, ça donne du sens aussi à l'animation périscolaire, parce que sinon, c'est très chouette. J'aime bien mon métier, mais... Moi, j'aime bien aussi amener des choses qui m'intéressent, qui me tiennent à cœur. Donc voilà, les faire écrire. À l'inverse, si j'ai un atelier officiel, donc mettons dans une classe, tout le monde va vivre le même atelier avec les mêmes consignes. Ce sera en plusieurs séances. En général, la première séance, il n'y a pas d'obligation de résultat. Ils vont travailler leurs textes, les remanier.
2: Il y a quoi au début, un lâcher de mots?
4: Il y a une espèce de lâcher de mots, de réservoir de mots, de premier jet, de premier... Alors après, ça dépend un petit peu de l'atelier, comment tu l'animes, des enfants eux-mêmes, mais c'est un mélange de réservoir de mots et de phrases éparses. Et à côté... parfois des petites écritures qui commencent finalement. Des fois, à la fin du réservoir, ils ont presque déjà des mini-poèmes, des petites écritures. Il y a déjà des choses qui se structurent un peu. Et après, ils en font ce qu'ils veulent.
2: La finalité de ces ateliers, par exemple en milieu scolaire pur?
4: Alors souvent, parce que l'idée après, c'est le partager ses textes, en faire quelque chose. Donc ils aiment bien, alors on peut les afficher, on peut les illustrer, j'ai fait pas mal d'ateliers où il y avait différentes valorisations, différents types de valorisations à la fin. Bon, ce qu'on fait quand même le plus souvent, c'est une mise à l'oral, ou une mise en voix, où ils vont dire leur texte à la fin. Donc ça peut être dans le cadre du spectacle de fin d'année, ou alors on fait une scène une soirée un peu plus dédiée à ça. Avec les parents. Souvent avec les parents, pas forcément tout le temps, mais oui, la plupart du temps, les parents sont invités à voir ce que font leurs enfants. Et voilà, et il peut y avoir aussi au bar de la Bobine. La Bobine est un bar associatif à Grenoble, c'est là où aussi on fait les Sun Slam, on va en reparler là, dans l'émission. Mais ils ont aussi des intervenants qui font intervenir dans les scolaires. Et là, pour le coup, le projet, c'est on intervient dans les classes et ensuite on les amène sur scène. Donc la salle de concert de la Bobine,
2: où
4: ils ont ils ont le micro, ils ont la différence, ils ont la scène et le micro qui est et puis ils savent que ils jouent dans la salle de concert où les artistes d'habitude jouent donc ils sont dans une vraie salle entre guillemets.
2: Challenge là.
4: Et donc oui il y a le côté c'est ça, voilà, ça les motive, puis ça leur fait découvrir une salle. Après ça c'est dans un second temps, parce que d'abord on les fait écrire et même si on leur reparle avant et que ça peut faire partie de l'élément motivant pour les faire écrire, mais les questions, les enjeux liés à l'écriture sont aussi... c'est un temps à part. C'est déjà un temps à part et une aventure en soi, finalement, les faire écrire et ensuite de se partager les textes entre nous. Et ensuite, pourquoi pas, après, toutes les valorisations sont bonnes à prendre. Et en l'occurrence, celui-là, c'est un chat de projet.
2: OK.
4: Voilà.
2: Rémi ?
3: Ouais. Du coup, oui, effectivement, Rémi, mon nom de slammer, c'est Maître Rims.
2: Toi
3: un peu comme Thomas, on travaille, je partage mon temps entre l'éducation nationale, alors en tant qu'instit, pas animateur périscolaire, mais dans les écoles aussi, donc en tant qu'instit avec des CM1, CM2, et à mi-temps, et sur l'autre mi-temps, du coup, je suis artiste intervenant, comme on dit, atelier d'écriture pour dans différents contextes, un peu comme Thomas, en MJC, en maison de retraite, club de loisirs, école. J'ai fait un projet dans un lycée, dans une école de production, du coup, avec des gamins de 20 ans. Enfin oui, différents contextes, on va dire. Plus quand l'occasion se présente. Ça nous arrive de jouer petit peintre. J'ai un autre petit spectacle qui s'appelle Nanolac. On était venu en parler ici il y a quelques mois. Et voilà, du coup, quelques dates de spectacle.
2: Vous pouvez retrouver en podcast sur les archives sonores.
3: Tout à fait. C'était vers le 20-21 décembre, 22 décembre.
2: Pendant les vacances de Noël, qu'on avait programmé.
3: Et voilà, du coup, entre spectacle et atelier d'écriture et mise en voix, etc. Et là, du coup, juste pour rajouter sur la finalité, je crois que tu n'en as pas parlé, ou alors j'ai eu une absence, mais du coup, ça arrive aussi d'avoir un rendu audio. Enfin, du coup, les lycéens aussi avec lesquels j'ai travaillé, là, le but était de participer à un concours de slam en envoyant un audio. Du coup, il y a eu un travail de mise en voix, mais pas à destination de la scène, pour enregistrer derrière un micro et ensuite faire un montage et puis envoyer.
2: Participer à un concours ou un truc comme ça.
3: C'était dans le cadre de l'opération 10 mois d'IMO qui nous a fait écrire Petit Peintre il y a 3 ans.
2: Ouais.
3: Et voilà, avec 10 mots différents, du coup. Et du coup, il y a un concours dans ce cadre-là de 10 mois d'IMO, et donc ils voulaient participer. Enfin, c'est le professeur qui voulait inscrire sa classe dans ce cadre-là. Et
2: c'était... C'est cool. Ouais. Ça motive. Met un petit peu de peps.
3: Exactement.
2: Et donc là, on a parlé beaucoup de contexte scolaire, mais dans les EHPAD,
3: alors,
2: qu'est-ce qui se passe? Parce que ça les éveille un petit peu. Enfin, des fois, c'est des populations un peu, entre guillemets, endormies, en sommeil, on va dire.
3: Moi, j'ai fait... je pense qu'il y a à peu près un tiers des auditeurs qui vont me détester, mais moi, c'était un club de loisirs 3e âge, donc c'était pas un EHPAD du tout. Okay. C'était pas du tout médicalisé, etc. Et j'ai jamais fait, toi, t'as fait en maison de retraite?
4: C'était à la Tronche, donc oui, maison de retraite avec des personnes âgées. Alors après, pour l'intitulé, entre guillemets, exact de la structure, je crois que c'est considéré comme maison de retraite, c'est pas EHPAD, je crois pas, non.
2: Mais c'était des résidents
4: résidents sur
2: personnes âgées, structure. Et du coup, ça s'est passé comment? Parce que c'est pas du tout le même public.
4: Alors, des fois, il faut parler fort, parce que certains entendent un petit peu moins. Mais sinon...
2: Il y a des émergences de...
4: En fait,
2: de souvenirs,
4: je m'attendais... Alors, ça fait quelques années, donc là, je rassemble un peu mes souvenirs, parce que c'est vrai que, en général, des personnes un peu âgées, on peut en croiser dans n'importe quel, dans plein de types d'ateliers d'écriture, type en maison de quartier, ou voilà. Après, quand ils sont vraiment un peu plus âgés encore, effectivement, là, c'est peut-être plus en maison de retraite. Enfin, là, pour le coup, ils étaient... c'était
2: résident,
4: le cas. En fait, on retrouve... Quel que soit l'âge, un peu les mêmes questions finalement. C'est est-ce que chaque personne au sein du groupe peut se dire est-ce que je vais être capable? Et même des personnes qui a priori ont un certain âge, et on pourrait se dire tiens, ils ont ils ont beaucoup d'expérience de vie, sûrement, et donc peut-être qu'ils seraient amenés peut-être à... Alors oui, déjà, ils ont des choses à dire, et est-ce qu'ils ont déjà eu une expérience dans l'écriture ? Je vous rappelle d'une dame qui avait quand même un certain âge, je crois qu'elle avait plus de 100 ans, et qui me disait que c'était son premier poème. Alors je ne sais pas, peut-être qu'elle avait déjà écrit des choses à l'école, qu'elle n'avait pas... Moi, elle ne se souvenait pas de tout, je ne sais pas, mais en tout cas, pour elle, c'était... Il y avait... Il y avait une valeur découverte quoi, de l'écriture, ou en tout cas d'une certaine forme d'écriture, une certaine forme d'expression, d'écrire de cette façon. Mm. C'était peut-être plus ça. Et après, bon, je n'ai pas eu le temps de développer beaucoup avec elle, mais il y a finalement... on peut être surpris, quoi. On peut être, on peut être surpris soi-même en tant qu'intervenant et voir que les gens aussi découvrent un peu des choses. Et voilà. Et puis, malgré leur grand âge, oui, ils vivent des choses. Ils ont plein de choses à dire.
2: De toute façon, il y a des pépites qui sortent quand on propose un espace d'expression. Qu'on est accompagnant, qu'on est soutenant. Il y a toujours des choses magnifiques.
3: Et à l'inverse, prend l'autre bout du spectre de l'âge, il y a des projets, on peut commencer dès le, voire même avant, mais moi j'ai pas pratiqué avant, mais dès le CP, on peut faire du coup on retranscrit à la place des élèves qui n'ont pas encore l'écriture, mais on peut faire des ateliers d'écriture dès le CP sans problème, et il y a des superbes images qui apparaissent et ils font des beaux textes, quoi, du coup c'est.
4: Et je sais pas ce que t'en penses, Rémi, je trouve que les adultes finalement sont parfois un peu moins confiant que les enfants. C'est-à-dire qu'en fait, finalement, les adultes, ils ont l'expérience, ils ont peut-être une assurance que les enfants n'ont pas, mais en même temps, s'il y a des peurs et des blocages liés à l'écriture, et ben, en fait, ils ont eu plus de temps pour les intégrer, pour les intérioriser sans trop en avoir conscience. Alors, sans faire la psychologie de comptoir, mais voilà. Et du coup, parfois, quelqu'un qui a pas mal d'années derrière lui a intégré le fait que, bon, finalement, l'écriture, c'est pas vraiment pour moi, alors qu'en fait, il aimerait peut-être, il ou elle aimerait peut-être, ça lui trouverait son compte. Et en fait, voilà, des gens qui, a priori, sont éloignés de l'écriture, on se rend compte souvent que, pas tant que ça, en fait. On les met ça dans une case et, en fait, on se rend compte rapidement que, en fait, ils sont pas du tout dans la case où moi je les aurais mis comme ça naturellement. Ils ont un rapport avec une forme d'écriture, d'expression ou de poésie, ou de comment ils ont peut-être une manière aussi de raconter leur histoire. Donc il faut aussi un peu chercher ça en tant qu'intervenant, mais c'est vrai que les enfants, ils ont moins le regard, donc ils peuvent être plus spontanés et plus confiants.
2: Mais finalement, justement, quand tu parles d'aller chercher, vous avez des jeux qui font que à un moment donné ça lâche et il y a des trucs qui émergent.
4: On en a plein.
2: Des techniques.
3: Oui, tout à fait. Ça peut être
2: des
4: l'arrachage de mots est particulièrement douloureux parfois.
3: Il y a vraiment plein de méthodes qui font peur. Ça peut être des débuts de phrases à compléter, des choses comme ça. Après, ça dépend vraiment des publics, de l'âge, mais sur le côté blocage ou confiance en soi, moi je commence tous mes ateliers par un préalable en disant alors on s'en fiche, ici il n'y a pas de faute d'orthographe, mais on s'en fiche, il n'y a pas de grammaire, on est tous capables d'écrire un truc, on n'est pas à l'école, moi je ne suis pas le maître ou je ne suis pas le professeur, et du coup on est là pour se faire plaisir et on verra bien ce qui sort. Moi j'essaie juste de vous faire accoucher de phrases et de jolis mots, mais vraiment la notion de plaisir et sortir d'un cadre le plus possible du cadre scolaire parce qu'il y a même des adultes à qui ça peut... L'écriture, ça évoque les années de cauchemar à l'école avec la prof de français. Et du coup, il faut vraiment essayer de sortir les gens de ça pour dire...
2: Est-ce que vous faites appel de temps en temps à l'écriture automatique ?
4: Or, ça peut. C'est un... Je ne suis peut-être pas le plus... ça dépend ce qu'on appelle l'écriture automatique. Il y a Kalarewski, où c'est tous les jeux d'écriture sur la liste.
2: Je l'ai vécu un petit peu comme ça, mais je ne sais pas si c'était vraiment ça. Mais on te pose une question et il est hors de question de lever le stylo et de penser, d'écrire tout ce qui vient, quoi, sans mettre de jugement, surtout. Et puis ça part. Et après, quand tu relis, mais tu dis waouh.
4: Alors, pour un premier jet, je dirais. Parce qu'en fait, il y a aussi. C'est ça aussi dans les ateliers, c'est que finalement, trop de liberté amène à un certain vide. Par exemple, si j'arrive devant un groupe et je leur dis allez-y, écrivez, vous êtes libre, vous écrivez ce que vous voulez, et bien en fait, ils n'écriront pas. Enfin, non, mais ou avec alors une certains. Question, quand même. Par contre, effectivement, alors, et plus c'est ciblé, plus c'est ciblé, oui, et plus tu peux avoir justement. Parce que l'idée, quoi. C'est. Je vois ce que tu. On pense voir ce que tu veux dire. C'est l'idée de l'écriture automatique, c'est aller rapidement, on lâche le mot, comme tu disais. On balance un peu tout ce qui nous passe par la tête.
2: Je sais pas, tu peux dire. Quel est ton super pouvoir
4: par Oui, exemple. Par exemple.
2: Mmh. Par exemple, un truc comme ça qui. Ah oh bah ouais, moi, mon super pouvoir, moi, je sais faire ça, puis je suis à l'aise là-dedans. Puis en fait, ça part, et au fil du temps, de ce que tu écris, c'est le super pouvoir qui arrive, quoi. Au début, on met des conneries, enfin, ce qui nous passe. Et au fur et à mesure, tu sens que le fil s'étire, et tu lances le vrai sens qui est pour toi, ton super pouvoir, c'est ça, en fait. Mais il arrive à... Faut les tirer, quoi.
3: On n'est pas loin de la psychologie ou de la psychanalyse
2: mais,
3: ou d'un truc
2: sans aller aussi loin, mais tirer le bout de la question, quoi. Après, la question, elle est plus ou moins prégnante.
4: Après, dans ce que tu dis, il y a le côté faut que je donne un exemple. Tiens, par exemple, j'arrive, je leur dis, tiens, on parle souvent de machines à voyager dans le temps.
2: Oui,
4: et ben. Votre machine, voilà, vous êtes tous des constructeurs de machines, votre machine fait quelque chose au temps. Et là, on a des machines à tricoter le temps, des machines à manger le temps, à dévorer le temps, à rattraper le temps, à réparer le temps. Et bon, voilà, chacun un peu sa machine. Et bon, c'est un petit jeu qui dure rapidement, c'est un truc un peu fun. Ça rappelle aussi un peu le... ou alors, ça peut venir, on achète n'importe quoi. Tout doit disparaître, je vends tout au bon coin et vraiment, je vendre le... Tu veux l'Everest, je te le vends, je te le brade pour ce que tu veux. N'importe quel objet, ou voilà. Ou ce matin, j'étais sur un atelier dans une classe. Là, on s'amusait avec les étages. Chaque étage est un univers différent et bon, chacun imagine son étage. Ça, il y a quand même une contrainte, il y a quand même une structure sens où ils ne sont pas perdus.
2: Ouais, et parce que quand c'est trop large, bon, des fois, tu peux faire boum.
4: Par exemple, souvent, de leur dire pour cette consigne-là, vous avez 5 minutes.
2: Oui,
4: pour cette autre consigne, vous avez 10 minutes.
2: Oui, il faut limiter le temps.
4: De limiter le temps, d'avoir des consignes qui sont à la fois claires, précises, le plus possible, et pas trop une par une, quoi, étape par étape, et ben ça amène la liberté. Du coup.
2: Mais limiter dans le temps.
4: Et limiter dans le temps, limiter dans... Parfois, c'est aussi le format. Si on arrive, on leur donne des petits papiers pour écrire, et ben un petit papier, c'est pas un grand.
2: Ouais.
4: Et donc ça fait moins peur, entre guillemets. Pareil, il y a l'angoisse de la page blanche, mais c'est aussi...
2: Une croyance limitante.
4: C'est aussi, oui, voilà.
2: Elle est trop blanche.
4: Moi, j'adore une page blanche. Hein, ça me motive, une page blanche. C'est très beau.
2: Ouais, mais toi, t'écris.
4: Mais oui, voilà. Mais pour ceux qui n'ont pas l'habitude, et ben voilà, de passer par les petits formats, plein d'astuces, mais parfois des trucs très précis, finalement, pour rappeler aux participants qu'il est pas en obligation de résultat là tout de suite, qu'on lui demande pas des pages et des pages, qu'en quelques lignes, moi j'aime bien passer par des écritures courtes. Souvent, des fois, en encourageant aux écritures courtes, ça fait qu'en fait, ils vont écrire un petit peu plus que prévu, ils vont pas s'arrêter à 3 lignes, et s'ils s'arrêtent à 3 lignes, c'est pas grave, ils ont respecté la consigne. On avait dit écriture courte, et ensuite, la fois d'après, la séance d'après, ils vont écrire un petit peu plus encore. En général, voilà, s'il y a ce phénomène de
2: monter en puissance.
4: De monter, voilà, c'est le mot que je cherchais, le mot. De monter en puissance au fur et à mesure, justement, parce qu'on y va pas à pas.
2: Pas à pas. Donc, pas à pas, on arrive pas loin de... Est-ce que vous avez envie d'en faire un petit slam chacun ou plutôt parler de votre rencontre? Comment vous vous êtes rencontrés? On n'a pas parlé de ça.
4: Comment on s'est rencontrés, Rémi?
3: Je pense dans le cadre de la bobine susmentionnée.
4: C'est un slam?
3: Au Seine, moi, en arrivant à Grenoble, en fait, j'étais bénévole à la bobine, mais pour... pour filer un coup de main et me faire des copains parce que je connaissais personne à Grenoble. Mmh. Mais du coup, je me suis retrouvé à l'entrée d'une soirée slam et je me suis dit, tiens, c'est étonnant ce qui se passe à l'intérieur. Je déchirais juste les billets, hein, j'étais bénévole, mais et je me suis dit, le mois prochain, je crois que je vais envie de revenir avec un texte. Et du coup, j'ai gratté pendant, c'est tous les mois, la scène slam à la bobine. Et voilà, du coup, je suis revenu avec un texte. On m'a dit, ah, il est pas mal ton texte. Et puis après, le mois d'après, puis j'ai aidé de plus en plus. Et bref, du coup, j'ai intégré la commission slam de la bobine en 2018, et voilà, Thomas y était depuis des lustres, mais du coup, on s'est rencontrés par cette intermédiaire.
2: Vous animez cet atelier La Bobine ensemble ?
4: Alors, c'est une scène ouverte. D'ailleurs, traditionnellement,
2: avec un atelier d'écriture avant.
4: C'est ça, oui.
3: Mais il y a un animateur de la commission slam, chacun notre tour. Ouais.
2: Et après, on va sur scène.
3: Alors, il n'est pas obligatoire, en ayant participé à l'atelier, de monter sur scène. Oui, et il n'est pas du tout obligatoire de participer à l'atelier pour venir sur scène. C'est la plupart des slameurs qui viennent... Ils ont écrit. Parce que l'exercice d'écrire en une heure et demie d'atelier d'écriture et de monter sur scène, c'est assez court, en une heure et demie. Et la plupart des slameurs ont passé quand même plus de temps chez eux à préparer le slam qu'ils vont dire sur scène. Quoi. Du coup, c'est...
2: Mais c'est du travail.
4: Et c'est vrai que ça, on peut le préciser, parce que pour ceux qui seraient intéressés, si vous voulez participer à l'atelier d'écriture, donc avant la scène slam, normalement, avant chaque scène slam à la bobine, on fait l'atelier d'écriture. Il peut y avoir des exceptions, une fois un mois, on n'en fait pas, mais sinon, à chaque fois, il y est. Et alors, il faut être à 18h, entre 18h et 18h10, à l'intérieur du bar, donc dans en entrant la salle du bar, la salle d'entrée, voilà. L'intervenant, l'intervenante qui anime l'atelier, il passe, il demande aux gens qui est là pour l'atelier. Et en général, oui, c'est ça, c'est une heure et demie. On rappelle aux gens que ça reste court, effectivement, pour écrire un texte
2: complet.
4: On aime bien dire que voilà, ce qui est écrit à cet atelier, on se débrouille quand même pour que les gens s'y retrouvent, qu'on leur donne des consignes. On se rappelle que souvent, il y a des gens qui arrivent pour la première fois, c'est-à-dire qui seraient aussi premiers écrivains, qui nous disent moi, j'ai jamais fait d'atelier d'écriture, donc j'arrive pour ça. Donc, on a quand même sous le coude toutes ces petites méthodes qui permettent de faire écrire les gens qui s'en tiraient moins capables. Et voilà. Mais du coup, on précise quand même que ça reste un peu court et que là, on est là pour passer aussi un bon moment sans se mettre la pression. Voilà, les gens écrivent, partagent leur texte à la fin. Et après, effectivement, la porte est ouverte pour ceux qui veulent le dire également sur scène, même si ce n'est pas une obligation.
2: Donc ça, c'est une fois par mois. Et le prochain, c'est le 27 avril.
4: C'est ça.
2: Et sinon, il y a aussi le Tranquilou. Où il y a une scène slam ?
4: Alors oui, alors là, pas de date prévue pour l'instant, parce qu'on fait un peu, on fait vraiment
2: c'est
4: par mois,
2: une fois par mois.
4: Par un coup. Mais oui, le bar Le Tranquilou, qui n'est pas très loin de la Révalier-Catane à Grenoble. Je ne sais plus le nom de la rue. C'est la rue du tram.
2: Ouais, on trouve.
4: On trouve. Ah oui, ils ont une page Facebook et une newsletter, c'est
2: et
4: ça
2: une newsletter, donc pour aller voir à quelle date on peut se présenter, c'est pareil, on se présente un peu avant.
3: C'est le même principe, scène ouverte. De toute façon, le slam, globalement, c'est de la poésie orale.
4: Pas l'atelier d'écriture, encore que ça va peut-être. C'est en cours, on va voir. Globalement, pas trop d'atelier d'écriture avant cette scène-là.
2: Donc, scène ouverte.
4: Mais scène ouverte, voilà.
2: Le slam.
3: Mais c'est globalement le principe du slam dans toutes les villes du monde. Les scènes slam, c'est des scènes ouvertes avec des animateurs qui ont.
4: Pas exactement. Sachant que traditionnellement. Le slam, c'est aussi pas mal c'est des tournois à l'origine. Mais c'est vrai que nous, à Grenoble, on est quand même vachement scène ouverte. Et partout aussi en France, il y avait beaucoup de scènes ouvertes qui se mettent partout. Mais pour le coup, à Grenoble, on est vraiment ouvert. Spécifique. ouvert aux tournois. On fait en février, de temps en temps, un tournoi. C'est sympa aussi.
2: Oui, il y a le tournoi, mais là, il est déjà passé.
4: Ouais. Voilà. Ouais.
2: Donc, on va se quitter là-dessus. Donc, allez vous connecter sur Facebook pour Le Tranquilou, la bobine aussi, je pense.
3: Ils ont Facebook, un site internet et un Facebook.
2: Et donc, vous pourrez retrouver les coordonnées de la compagnie Infini Dehors, donc sur notre site. Avec le podcast là,
3: qui porte administrativement Petit Peintre.
2: Petit Peintre. Donc, merci Rémi.
3: Pas de rien.
2: Merci.
4: Thomas,
2: ça va pas rentrer. Merci Thomas. Et donc à bientôt pour une prochaine émission. Et là, on va écouter Zap Mama avec Brac.
3: Merci Tina.
4: Bonne Merci
2: soirée
4: beaucoup à toi.
2: Et à bientôt. J'examine.

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1: Jeudi 3 septembre, bonsoir à tous, soyez les bienvenus, on est ravis de vous retrouver pour une nouvelle session de l'info sur RFI. C'est parti pour 3 heures d'actualité. Avec au programme de cette session soirée, le grand reportage dans 10 minutes qui nous emmènera en Australie. On va évoquer un vrai sujet de préoccupation environnementale et économique. Tenez-vous bien, ce sont les lapins. Alors les lapins, oui, c'est mignon, mais en Australie, ils constituent une véritable catastrophe. Ce sera Grégory Pless qui nous expliquera précisément pourquoi. Juste après le débat du jour, alors ce soir, on va parler de l'organisation qui régit le football mondial. C'est la FIFA, dont le président Gianni Infantino, plus que jamais, se trouve menacé. Un récent projet fait grincer les dents et d'une manière générale, Gianni Infantino est accusé de clientélisme. Son prédécesseur, Sepp Blatter, avait été emporté dans un scandale de corruption, d'où notre question ce soir, est-ce qu'on peut assainir la FIFA? Est-ce qu'il y a tout simplement trop d'argent dans le football pour avoir une organisation transparente aujourd'hui? Rendez-vous dans 30 minutes. Dans une heure, le grand journal du soir, le dossier sera ce soir consacré aux élections de mi-mandat aux États-Unis. C'est pile dans 2 mois, 18h30, temps universel, Afrique soir, première édition de ce jeudi.
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1: 19h10, temps universel, dans 2h10, le grand entretien du soir avec l'actrice et réalisatrice française Andrea Bescon. C'est une figure de la lutte contre les violences faites aux enfants et évidemment Les Échos en France sur ce sujet continue d'être important après l'affaire Liana. Et puis Accent d'Europe, dernier rendez-vous, vous le savez, de cette session soirée de l'info sur RFI. Accent d'Europe évoquera ce soir la grande actualité internationale qui est attendue ce week-end, ce sera dimanche, les élections régionales en Saxe-Anhalt, dans l'est de l'Allemagne, qui pourrait, pour la première fois depuis 1945, voir l'extrême droite ravir un Land. On sera donc en Allemagne et ce sera à 19h40, temps universel. Voilà pour le programme 17h de TU. Bonsoir Adrien Delgrange.
3: Bonsoir Romain, bonsoir à toutes et à tous.
1: Et ce mot à la une de votre journal ce soir, Ceuta, au lendemain des centaines de manifestations en solidarité avec l'enclave espagnole située au nord du Maroc, et bien le chef du gouvernement espagnol s'est exprimé.
3: Pedro Sanchez s'est défendu durant plus d'une heure devant le Parlement pour clarifier les doutes sur la part de responsabilité de la gendarmerie marocaine qui aurait aidé cet afflux migratoire du 31 juillet dernier. Un sujet qui fait polémique alors que des rapports de la police espagnole laissent planer des doutes sur l'intervention de la gendarmerie marocaine. À Madrid, le récit de Diane Cambon.
4: Pour couper court à toutes les rumeurs, le leader espagnol a révélé qu'il allait rendre public tous les rapports de la police publiés quelques jours avant l'avalanche humaine. Pedro Sanchez a de nouveau affirmé qu'aucun de ces rapports ne laissait prévoir l'amplitude de cet afflux migratoire. Il a également rappelé ne pas avoir, je cite, de preuves solides que le Maroc ait planifié ou orchestré cette crise. Cette déclaration intervient après la publication d'un rapport de la police espagnole évoquant la permissivité de la gendarmerie marocaine. Or, l'intervention du chef du gouvernement n'a pas convaincu l'opposition de droite. Au contraire, la bronca politique est à son maximum. Le dirigeant du Parti populaire invite Pedro Sanchez à démissionner. L'extrême droite parle, elle, de trahison à la nation espagnole. À gauche, les reproches sont aussi tombés comme des couperets. Les alliés parlementaires du gouvernement reprochent à Sanchez d'avoir agi trop tard pour gérer la crise humanitaire et restent convaincus également du rôle du Maroc dans cette avalanche humaine, allant même jusqu'à affirmer qu'Israël et les États-Unis sont impliqués dans cette crise politique. Diane Cambon, Madrid, RFI.
3: Ce drame dans le sud du Nigeria, au moins 37 personnes sont décédées après avoir inhalé un produit pétrolier toxique lors d'une tentative de vol sur un oléoduc. L'accident a eu lieu ce soir à Okrika, près de Port Harcourt. En Turquie, c'est un nouveau signe du durcissement des autorités envers les partis d'opposition, mais cette fois, c'est un ancien allié de Recep Tayyip Erdogan qui est dans le collimateur de la justice. Ancien Premier ministre, ancien chef de la diplomatie turque, Ahmet Davutoğlu est visé par une enquête pour insulte au président en raison de publications sur les réseaux sociaux. Précision, Daniel Valo.
5: Fines lunettes et moustache poivre et sel, Ahmet Davutoğlu a incarné durant plusieurs années la diplomatie turque. Ministre des Affaires étrangères au début des années 2010, cofondateur de l'AKP, il a longtemps été considéré comme l'un des plus fidèles lieutenants de Recep Tayyip Erdogan, au point d'avoir été nommé Premier ministre en 2014, après l'élection de son mentor au poste de président. Mais la dérive autoritaire du dirigeant turc le pousse vers la rupture. Il quitte l'AKP et fonde en 2019 un parti d'opposition qui s'emploie à dénoncer les atteintes à l'état de droit et à la liberté de la presse. Âgé de 67 ans, l'ancien universitaire avait annoncé le mois dernier la dissolution de son parti et son retrait de la vie politique. Un retrait qui n'a pas empêché l'ouverture de cette enquête pour insulte au président annoncée par le parquet d'Ankara ce jeudi. Ces dernières années, plusieurs dizaines de milliers de personnes ont été poursuivies en Turquie pour ce motif, parfois en raison de publications sur les réseaux sociaux datant de plusieurs années.
3: Israël annonce la libération de 5 civils libanais qui avaient été arrêtés dans le sud du Liban. Après les avoir interrogés, Israël a indiqué qu'ils n'appartenaient à aucun groupe armé et n'avaient pas participé à des activités terroristes. Cette annonce intervient alors que le Liban demande la libération de plusieurs de ses citoyens détenus par Israël. Plus de 30 personnes auraient été enlevées depuis le début de la guerre entre Israël et le Hezbollah en 2024. Aux États-Unis, ce nouveau revers judiciaire pour Donald Trump sur la question du droit du sol. L'actuel président américain s'est engagé dans une bataille avec la justice pour tenter de supprimer le droit à la citoyenneté des enfants nés sur le sol états-unien. Une juge fédérale a décidé de bloquer un décret publié par le président le mois dernier et qui ciblait ce que Donald Trump appelle, Justine Fontaine, le tourisme de naissance.
6: Tout enfant qui naît aux États-Unis est bien citoyen dès sa naissance. Voilà ce qu'a confirmé une juge fédérale de l'État du Maryland. Elle bloque ainsi le décret émis par Donald Trump début août qui visait à empêcher que les bébés nés aux États-Unis de parents qui étaient dans le pays avec un visa de tourisme puissent avoir la nationalité américaine. C'est ce que le président appelle du tourisme de naissance, mais c'est un phénomène marginal aux États-Unis. En 2024, ça représentait entre 10 000 et 25 000 naissances à peu près, c'est-à-dire moins de 1% des naissances enregistrées dans le pays. Donald Trump s'était attaqué au droit du sol dès son retour au pouvoir en janvier 2025. Mais en juin, cette année déjà, la Cour suprême, la plus haute instance judiciaire du pays, lui a donné tort. Elle a confirmé le droit à la citoyenneté des enfants nés aux États-Unis de parents en situation irrégulière.
3: Justine Fontaine, ils sont de retour en France depuis ce matin, 8h. Gaël Mocaer, Sébastien Pérez-Pezzani avaient été arrêtés fin juillet au Togo. Les deux Français étaient accusés de fausses déclarations alors qu'ils réalisaient un tournage pour France Télévisions dans le nord du Togo. Ils étaient détenus depuis environ un mois à Lomé. Suite à l'annonce hier de leur remise en liberté provisoire, les deux réalisateurs français ont pu embarquer dans un vol commercial qui les a donc ramenés ce matin en France. La visite du pape en France se prépare. Léon XIV viendra à la fin du mois. Il passera notamment par Paris, Lourdes ou encore Metz. Ce soir, le ministère de l'Intérieur annonce un dispositif de sécurité exceptionnel. 15 000 membres des forces de l'ordre seront mobilisés. Et puis enfin, parlons des horaires décalés. Travailler avant 7h le matin, après 20h ou bien le week-end, ces horaires dits atypiques concernent entre la moitié et les trois quarts des travailleurs en France, selon une étude de l'ANSES. Pour cette agence nationale de sécurité sanitaire, ces horaires décalés ont de graves conséquences sur la santé. Laurence Théo.
7: Qu'est-ce qu'on entend par horaires atypiques ? Ce sont notamment le travail de nuit ou le week-end, les horaires longs, plus de 8 heures par jour ou 40 heures par semaine, de même que les horaires décalés, entre 5 et 8 heures le matin et entre 19h et minuit le soir. Il n'existe pas de statut juridique et pourtant la liste des professions concernées est longue. Entre autres, ouvriers, agriculteurs, commerçants, infirmiers, aides-soignants, vendeurs ou encore aides à domicile et serveurs. Les femmes sont plus nombreuses que les hommes à travailler avec des horaires atypiques. Parmi elles, sans surprise, les moins qualifiées. Un des principaux enseignements de cette étude porte sur les graves conséquences sur la santé. Cette désynchronisation crée des troubles du sommeil, mais ce n'est pas tout. Les horaires atypiques ont des incidences sur la santé mentale, cardiovasculaire. Ils nuisent aussi à la fertilité. L'agence sanitaire préconise donc aux entreprises d'éviter les horaires décalés quand c'est possible, sinon de mettre en place un suivi médical adapté et de proposer par exemple un repos compensateur. L'ANSES demande également la création d'un statut juridique.
3: Ainsi se referme ce journal international avec vous, Laurence Théo. 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
8: Aujourd'hui, on réalise qu'il y a des choses de valeur dans l'architecture, dans l'art communiste.
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9: 3 octobre 1990, l'Allemagne divisée depuis 1949 est désormais réunifiée un peu moins d'un an après l'ouverture du mur de Berlin en novembre 1989. Fin de 40 ans de partition du pays. 35 ans plus tard, que reste-t-il de l'ex-RDA ? À Berlin, quantité de traces ont disparu, notamment de nombreux symboles politiques du régime. En province, le passé est-allemand est souvent plus visible. Aujourd'hui, une nouvelle génération semble redécouvrir la valeur architecturale et artistique de la RDA. Mais le débat reste vivace. L'ouest de l'Allemagne ne cède rien de son rejet du communisme. Et l'est du pays dénonce une forme de colonisation par ses colocataires de l'ouest. Réunification allemande, 35 ans plus tard, que reste-t-il de la RDA ? Un grand reportage de Nathalie Versieux.
10: Un musée consacré à la RDA. Alors que de nombreuses traces du régime communiste ont été gommées dans l'euphorie de la réunification, se rendre au musée est presque aujourd'hui la meilleure façon de se représenter à quoi a pu ressembler la vie sous le régime communiste. Depuis 2006, un petit musée privé installé au cœur de Berlin, sur les bords de la Spree, se consacre au quotidien des Allemands de l'Est. On y trouve des objets de la vie quotidienne, une mobilette dans son garage au démarrage, une Trabant, la petite voiture made in RDA, de nombreuses photos relatant le quotidien au travail ou dans les obligations politiques et la reconstitution d'un intérieur type. Donc là, je rentre dans un appartement de base. C'est la chambre des enfants, lit superposé, contreplaqué, des tiroirs en dessous, les placards, placards rouges et blancs. Voilà, qu'est-ce qu'il y a là-dedans ? À l'intérieur, une reproduction du concert donné par Bruce Springsteen. Elle avait fait beaucoup, beaucoup parler au pied du mur. Un peu plus loin, un groupe de jeunes Français en voyage de classe teste la Trabant, une voiture de l'époque équipée d'un simulateur de conduite.
11: Ça marche pas ? Ok.
12: La direction assistée, hein. La direction assistée, c'est dès le passage. Allez, on va direct à droite, à gauche, pardon. Oh, le bouclant ! Je sais pas si c'est une auto, mais en tout cas, ça marche. Hein. Je suis déjà à 20. Oh, elle est en pétard, la voiture, mon gars. Vas-y, on va conduire un peu en mode sportif, là. On va chauffer les pneus. Wow, wow, wow, la direction assistée.
10: Le musée s'adresse surtout aux personnes qui n'ont pas vécu en RDA. Ce jour-là, deux Allemandes de l'Est de 60 ans, Petra et Kerstin, sont venues du Mecklembourg sur les bords de la Baltique pour visiter la capitale. Elles vont de souvenir en déambulant dans les salles.
13: Ce sont beaucoup de souvenirs, n'est-ce pas ?
14: Ça oui.
13: On a vu beaucoup de choses qui nous réjouissent, comme de simples jouets ou cette bouteille thermos.
14: Ben oui, regarde là.
13: C'est vrai, c'était comme ça. C'est ce qui nous rappelle la RDA.
14: Oui, cette radio, le grille-pain, le mixeur. À chaque fois, oh mon Dieu, c'était bien hein, les années 70.
10: C'est l'une des critiques à l'encontre du musée. Il montrerait davantage les objets du quotidien que la dictature. Il présenterait de la RDA une image d'opérette. Le directeur s'en défend, Gordon von Godin.
15: Bien sûr, il y a ceux qui ont souffert sous la dictature. Ils trouvent qu'on n'insiste pas assez sur la dictature, qu'on n'est pas assez dans la commémoration, qu'on ne décrit pas assez la dictature. Là, je dis clairement, oui, c'est possible, mais il y a pour ça d'autres musées qui se trouvent directement sur les sites de la dictature, comme le musée de la Stasi ou le musée de la prison de la Stasi. La construction du mur, c'était le début de la fin de la RDA.

0: Le mur, justement, il n'est pas toujours évident de voir où il passait exactement dans la ville. Au début des années 90, il sera détruit par étapes. Seuls quelques pans sont maintenus pour la postérité.
1: On y va, hein ?
0: Comme à la Bernauer Straße, où un promontoire a été installé surplombant l'ancien No Man's Land entre Berlin-Est et Berlin-Ouest. Nous y retrouvons l'historien Klaus Petersik.
1: Ben voilà, quelque chose qui reste de la RDA. Un monument de la honte pour beaucoup qui étaient anciennement des citoyens de la RDA et pour beaucoup d'Allemands de l'Ouest, dont moi, c'est un peu un monument de la haine quand même, hein, parce que ma famille a été séparée durant 30 ans.
0: À l'Est, on trouve aussi des avis plus partagés. Thomas Flierl,

0: de se demander où on voulait aller sur le plan économique, etc. Et puis, bien sûr, il y avait la question de savoir où on aurait eu besoin de morceaux de mur pour comprendre où on pouvait mettre en scène la mémoire du mur. Pour moi, on a abattu beaucoup trop de portions de ce mur. Au lieu de se confronter à ce témoin des changements politiques, on s'est attaché à créer des symboles politiques.
1: Et que dire de la disparition de la statue de Lénine, une statue monumentale, 19 mètres de haut, qui dominait la place des Nations Unies à Berlin. Seule la tête du père de la révolution bolchévique est aujourd'hui encore exposée dans un musée. L'épisode du déboulonnage de Lénine a donné lieu à l'une des scènes les plus connues du film culte « Goodbye Lénine » sur la fin de la dictature communiste. Thomas Flierl, ancien ministre de la Culture de Berlin, n'a toujours pas digéré l'épisode.
0: Ce qui était très révélateur, c'est qu'après l'effondrement de l'Union soviétique, ce sont des politiciens de l'Ouest qui étaient d'avis que maintenant, il fallait faire disparaître Lénine. Bien sûr, j'étais contre. On aurait dû l'exposer avec des explications. Mais l'enlever et en plus l'enterrer, c'est un type de démolition symbolique de monuments qu'on peut associer à une occupation, à une démarche coloniale. Le but, c'était de faire disparaître les divinités de la domination plutôt que de les mettre au musée en disant « c'est bon, cette page est tournée, elle ne reviendra jamais plus ».
1: Klaus Peter Sieg.
2: C'était un acharnement assez dur parce qu'elle était en granit rouge, n'est-ce pas, cette célèbre statue de Lénine, une grande tête sur la place des Nations Unies, qui a été enlevée avec des grues et qui a été ensevelie dans le sable. Je suis sûr que, puisque Lénine était un homme phare de l'Ancien Régime, les études de marxisme et léninisme étaient obligatoires pour tous les citoyens est-allemands, donc il fallait éliminer ce symbole pour les études de marxisme et léninisme à Berlin-Est. Et les statues de communistes allemands de Karl Marx à Chemnitz, par exemple, restent debout.

0: À 4 heures de train au sud de Berlin, Chemnitz est en effet toujours marquée par son passé est-allemand. Cette ville ouvrière, rebaptisée Karl-Marx-Stadt, la ville de Karl Marx, en 1953 par les autorités est-allemandes, est toujours dominée par une colossale statue en pierre noire de la tête de Karl Marx, le Nischel.
1: Je suis Martin Bauch, le président de l'association franco-allemande de Chemnitz. On est bien devant le Nischel, enfin Nischel c'est le mot saxon pour la tête. Donc on est vraiment devant la tête de Karl Marx. Elle mesure à peu près 7 mètres et je crois la moitié aime bien la tête et l'autre moitié de la ville le déteste peut-être aussi. Ça, en fait, ça donne toujours le souvenir de l'ancien nom de la ville, donc Karl-Marx-Stadt. Moi aussi, j'ai dans ma pièce d'identité encore vu, je suis né à Karl-Marx-Stadt, maintenant Chemnitz.
0: Comme avec Lénine à Berlin, il y a bien eu des discussions pour faire disparaître Karl Marx après la réunification. Mais la population s'est prononcée par voie de référendum pour garder ce symbole de la ville. Au pied de la statue, un groupe de jeunes taggers.
2: Karl Marx veut dire beaucoup pour moi. J'ai lu un de ses livres. Je trouve ses enseignements très instructifs. Parmi les choses qu'il avait annoncées, beaucoup se sont effectivement produites. Je trouve qu'on devrait davantage l'écouter, même si sa statue est un peu dans la mauvaise ville, puisque nous avons un très gros problème avec l'extrême droite ici.
3: Je viens de Nuremberg. Je suis d'avis qu'il faut toujours se confronter avec son passé. Je trouve bien que Karl Marx soit toujours là. C'est un monument impressionnant. C'est une page du passé de l'Allemagne divisée. Chemnitz, c'est comme un voyage dans le passé. La RDA est encore très présente dans l'image de la ville, à la différence d'autres villes de l'Est.
4: Je trouve vraiment bien qu'elle soit encore là, que cette statue n'ait pas été abattue dans la première euphorie ou dans les tentatives d'effacer complètement l'histoire après la chute du mur.
0: Lénine abattu à Berlin, Karl

0: Marx préservé à Chemnitz, à quelques kilomètres de la monumentale statue de Karl Marx, le musée Schlossberg consacré à l'histoire de la ville, Pierre Hemke, conservateur du musée.
1: Ici, il y avait tout simplement d'autres problèmes plus importants. D'abord, Berlin, c'est la capitale, avec un caractère symbolique. Là, on a voulu faire des exemples. C'est toujours comme ça quand il y a un changement de régime. On veut d'abord supprimer les symboles. Mais ici, à Chemnitz, on a une situation spécifique. Il n'y avait pas les moyens financiers. Bien sûr, il y a des gens qui ont dit qu'il fallait faire partir le Karl Marx, qu'il fallait tout reconstruire. Mais comment ça aurait pu être possible? D'où aurait dû venir l'argent pour ça?
0: Trente-cinq ans après la chute du mur, on commence à prendre conscience de l'importance de ce patrimoine architectural perçu comme le témoin d'une époque révolue. Depuis quelques années, de plus en plus de Plattenbauten, ces bâtiments préfabriqués de type soviétique, sont classés monuments historiques. L'un d'entre eux, récemment à Bernau, à une petite centaine de kilomètres de Berlin. Je me trouve dans un quartier résidentiel de Bernau. Derrière moi, je viens de franchir l'ancienne muraille de la ville et je suis en train de me diriger vers la Brüderstraße, la rue des Frères, qui est l'endroit où j'ai rendez-vous avec Christine Honen, qui est conservatrice du patrimoine à Bernau. Sur ma droite, des petits bâtiments d'habitation parfaitement rénovés. Sur ma gauche, un petit bâtiment de 3 étages qui semble un peu rescapé d'une autre époque. C'est un bâtiment gris en béton brut. C'est ce bâtiment en béton brut qui nous intéresse. Un préfabriqué de type soviétique, resté dans le même état qu'à la chute du mur, un témoin de la RDA qui vient d'entrer sur la liste des monuments classés. Christine Honen.
2: Pour nous, conservateurs du patrimoine, c'est beaucoup plus facile qu'il y a 20 ou 30 ans avec ce type de bâtiment, parce qu'ils sont tout simplement beaucoup mieux acceptés aujourd'hui. Il y a une certaine nostalgie de la RDA. Les préfabriqués sont in. Beaucoup de jeunes s'y intéressent, les apprécient ou trouvent ça même carrément culte. Alors qu'il y a 10 ans encore, le bâti de la fin de la RDA n'était pas spécialement apprécié. Aujourd'hui, on regarde tout ça avec plus de distance, temporelle comme émotionnelle.
0: Un voisin du bâtiment non rénové sort de chez lui dans le quartier. La décision de laisser l'immeuble dans son jus ne fait pas l'unanimité.
3: Laisser un bâtiment non rénové, je trouve ça nul. Tous les autres ont été refaits.
4: Je trouve que c'est important de laisser un témoin du passé comme ça. À l'époque, sous la RDA, c'était du neuf, c'était moderne, c'était des appartements tout confort, c'est-à-dire avec cuisine équipée, vie d'ordure, ascenseur. C'était des logements confortables, modernes et agréables.
0: Les préfabriqués classés, comme à Bernau, sont minoritaires en ex-RDA. Aujourd'hui, la plupart du bâti y est méconnaissable, comme si on avait délibérément voulu faire disparaître cette page de l'histoire. C'est du moins l'avis de Marc Escherich, conservateur du patrimoine à Erfurt, que j'ai pu joindre par téléphone.
5: Dans les années 90, l'Allemagne de l'Est a connu un travail d'assainissement inquiétant qui a conduit à une transformation totale de l'image de la construction. En règle générale, il s'agissait d'appliquer une couche d'isolation extérieure, de nouvelles peintures, si possible dans des couleurs bonbons qui devaient masquer ou faire oublier le mode de construction de ces immeubles en préfabriqué.
0: 35 ans plus tard, comment l'Allemagne réunifiée gère-t-elle la mémoire de l'ex-RDA? Nous donnons la parole à 3 historiens. Hélène Camarade est spécialiste de la RDA à l'Université de Bordeaux. Nous la rencontrons à Berlin, dans la cour du château, ce bâtiment décrié, reconstruit à la place du Palais de la République. C'était l'un des symboles du régime communiste détruit après la réunification.
6: Les chercheurs testent aussi, hein, depuis quelques années, aussi la pertinence d'utiliser les outils des études postcoloniales pour essayer de décoder et de comprendre les phénomènes qui se sont produits, hein, dans les années 90. Je crois que le terme d'absorption a été très tôt utilisé pour qualifier l'unification. Et donc le pas vers le terme de colonie n'était pas bien loin. C'est vrai que quand on parle de l'histoire de la RDA ou des problèmes rencontrés aujourd'hui par les personnes habitant à l'Est, hein, et dont les grands-parents ou les parents étaient socialisés en RDA, on se heurte parfois avec des Allemands de l'Ouest à une incompréhension totale et un rejet viscéral.
0: Une colonisation de l'Est par l'Ouest du pays, cette vision est rejetée par l'historien allemand Klaus Petersik, rencontré au mémorial du mur de Berlin.
7: Je crois qu'il faut se rappeler déjà les dimensions entre l'Allemagne de l'Ouest et l'Allemagne de l'Est. Il y avait 63 millions d'Allemands ou 64 millions d'Allemands de l'Ouest à l'époque et 17 millions d'Allemands de l'Est. Et donc, le poids tout seul décidait pas mal de choses. Le poids respectifs. Et pour les Allemands de l'Ouest, la RDA, c'était une sorte de régime niais, petit bourgeois, étroit, exclusif, peureux, soumis. Et donc, pour les Ouest-Allemands, à l'époque, on voulait peut-être détruire, éliminer, je crois, des souvenirs positifs qui pouvaient se rattacher à cette société même. C'est vrai. Aujourd'hui, on réalise qu'il y a des choses de valeur dans l'architecture, dans l'art communiste.
0: Nicolas Offenstadt, spécialiste de la RDA à l'université Panthéon-la-Sorbonne, a choisi pour notre rencontre une fresque murale géante de l'artiste est-allemand Womacka à deux pas de l'Alexanderplatz au cœur de Berlin.
8: Bonjour.
0: Il se souvient des destructions qui ont immédiatement suivi la chute du mur.
8: Alors maintenant, c'est très intéressant parce que les choses évoluent. Elles évoluent selon plusieurs directions. Ce qui me frappe d'abord, peut-être la plus grande nouveauté des dernières années, c'est qu'il y a une nouvelle génération d'architectes, de gens intéressés par l'art, par l'histoire, qui sont très loin en termes de génération de la RDA, puisque c'est des gens qui ont une quarantaine d'années, donc ils ont pu la connaître, mais disons qu'ils n'ont pas vécu l'essentiel de leur vie en RDA. Ils ont pu la connaître jeunes ou adolescents, qui en fait prennent en main l'héritage artistique. Mais pas au nom d'une défense politique du régime, pas au nom d'une défense idéologique du communisme, mais simplement au nom de l'histoire et au nom de l'art. Et on voit donc une forme un peu dépolitisée de lutte pour le maintien d'une tradition artistique de RDA.

0: Réunification allemande, 35 ans plus tard, que reste-t-il de la RDA? Un grand reportage signé Nathalie Versieux, réalisation Pauline Leduc.
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0: Les enfants chancelants. Un texte de Thibaut Dubreuil sur une lecture de l'auteur. Avec la participation de Fanny Lerest, du cours Charmet. Troisième épisode sur quatre. Précédemment, un homme dont on ignore le nom tente de reprendre pied dans la société après un long coma. Il se sent un peu perdu, mais peut compter sur le soutien de l'hôpital. Lors de ses fréquentes promenades, en bord de rivière notamment, il est régulièrement abordé par une gamine qui lui pose des questions étranges. Le jeudi suivant, j'avais confié mon désarroi à l'infirmier, lui racontant mes rencontres avec cet enfant, l'étrangeté de ses remarques, son attitude à la fois proche et distante, ses réponses auxquelles je ne saisissais rien. Il m'avait répondu qu'il n'avait pas compétence en la matière, qu'il faudrait voir avec les parents de la petite et que j'interroge aussi l'orthophoniste, qui ne devrait pas tarder. Lui saurait certainement. « Et puis, je vous assure que vous boitez. Montrez-moi vos chaussures. » Je lui confiais ma paire de grolles. Il la regarda comme un savant qui vient de découvrir une nouvelle espèce de grenouille. Puis il sortit une règle et mesura tige, longueur, talon, d'un œil concentré, avant de conclure que mes chaussures étaient en bon état et que donc cela devait venir d'autre chose. Il me proposa un rendez-vous que j'acceptai pour lui faire plaisir. Faire plaisir était pour moi une preuve de sociabilité. Je devrais passer une radio, déformation de la colonne, hernie discale, il fallait tirer cela au clair. Vraiment ? Vous ne ressentez aucune douleur ? Afin qu'il n'ait pas perdu son temps, je lui répondis que par moments, oui, ça tirait dans ma jambe gauche, ce qui le contenta. Il avait le diagnostic facile. « Ah, cet après-midi, à 17h, j'ai une place qui vient de se libérer. » Avant qu'il ne me quitte, je le questionnai sur qui était Abel Forestier. « Quoi ?» me répondit-il. De retour chez moi, je repris mes marques dans cet appartement que j'avais délaissé pendant tant d'années. Ou plutôt, je tentais de retrouver mon chez-moi. Lui aussi m'avait abandonné. Fouillant les placards comme un voleur, triant les choses inutilisables, l'humidité avait fait des ravages. Fallait que je m'y mette, je risquais de tomber malade, ou pire encore de chuter, à vivre dans un tel désordre. La publicité emplissait à nouveau ma boîte à lettres, et on me proposait du mobilier, des cuisines en solde, les images d'une vie idéale, qui ne me correspondait guère, mais me fournir des exemples de ce que devait être un appartement bien tenu. La pub vous retrouve toujours. Ma bibliothèque, aux pages tellement piquées, trempées par endroits que cela rendait la lecture des livres impossible, fut vidée et je déposai le tout sur le trottoir. « Pas grave, me dis-je, j'en achèterai d'autres. » Seule toute honte bue, posée sur la table du salon, apporta un peu de neuf dans cet ensemble délavé par le soleil et recouvert d'une poussière jaune si épaisse qu'on aurait dit un limon. J'avais dû m'absenter vraiment longtemps et passer le torchon sur les vitres afin d'y voir plus clair. Une ramette de papier avait subi le même sort que mes livres et dans le tiroir de mon bureau, je trouvai une pochette contenant des pages de notes. Je reconnus mon écriture et entrepris de déchiffrer ce qui était écrit là. Je fus surpris de découvrir que le texte qui avait traversé mon esprit alors que je marchais sur le chemin, juste avant que cette gamine pénible ne vienne me déranger, était une suite acceptable à ce que je lisais. Cela me contenta tellement que je m'assis lourdement dans le fauteuil, faisant voler une poussière jaune qui fit comme un nuage autour de moi. Oui, et ça collait bien. C'était le début d'un texte, pas mauvais d'ailleurs, mais avec quelques lourdeurs de style. La différence d'époque, me rassurais-je, il me faudrait amender cela, biffer, me corriger ici, réécrire. Oui, mais sur quoi? Les quelques feuilles volées à l'hôpital n'y suffiraient pas. Quant à me servir de l'ordinateur, il ne fallait pas y compter. Il avait fait sauter les plombs dès que je l'avais allumé et les grésillements, l'odeur de brûlé qui s'ensuivirent me décidèrent à le déposer, avec le reste, sur la rue. L'appartement résonnait de ma voix un peu pâteuse, et poser le roman d'Abel Forestier sur une étagère époustée n'apporta pas de matitude à ce logis, dont je me rappelais soudain le silence des grands travaux. Seul restait mon stylo et ses quelques feuilles subtilisées qui suffirent à mon bonheur du jour de poursuivre ce texte. J'écrivis, comme autrefois des bœufs attelés tiraient des navires chargés de tonneaux de vin ou de sel, à contre-courant de la rivière, lentement, faisant des pauses régulières, mais ignorant la journée qui déroulait, mon rendez-vous pour une radio à 17h, et la faim qui me tenaillait. J'écrivis laborieusement. Mes doigts empâtés se fatiguèrent aussi vite que mon esprit allait de son pas ralenti, mais inéluctablement j'avançais, et dans la joie de conclure une première page noircie de cette écriture fine que je reconnaissais enfin, déposer à mon côté cette page, comme un précieux, remontant vers la source pour alimenter un marché dont je serais le seul client, et dont je devinais déjà l'animation dans les dialogues qu'il faudrait placer ici ou là. Décidément, je savais fabriquer des images. Aboutir comptait peu, seul le chemin importait, et je m'en fichais dans l'excitation d'un petit cri que ce texte fût à reprendre avant d'en tirer quelque chose d'acceptable à une lecture qui, au final, ne serait que la mienne. Mon pays n'était plus en guerre, et peu importe que cela fût vrai ou faux, tout ceci disparaissait sous l'encre qui noircissait les feuilles, noir sur blanc, noir et blanc, des fondamentaux pour un monde qui naissait là, sous mes yeux, soulagé de cette lampe dont l'ampoule fonctionnait encore, même si je redoutais qu'elle claque, me laissant le seul choix d'allumer des bougies, mais impossible de remettre la main dessus. Ce jour-là, j'écrivis comme un habit. J'en ris encore. Quelle frime. Réparer, juste réparer un peu le monde dans lequel j'étais revenu était déjà bien suffisant et à tous égards aux limites du supportable pour un corps si malmené. Alors que la nuit ne tarderait pas et que je sentais un bout de fatigue déjà me lasser les bras et le dos. Et l'envie aussi, qui se tarissait. Je reposai mon stylo et vins à ma fenêtre. Au dehors, la ville bruissait. Du dedans, je la veillais, me disant qu'écrire, c'était aussi sauver un peu le monde. Je me persuadais alors que, définitivement, les médecins avaient raison. Et ce passant aussi que j'avais croisé le jour de ma sortie, il n'y avait plus de guerre, mais un combat. Et pas sûr que les médecins en sachent quelque chose de cette lutte que je menais, quand soudain, on appela.
1: Hé, tu peux m'ouvrir, j'ai pas le code.
0: Encore aujourd'hui, je m'interroge sur mon empressement à courir à l'interphone. Et c'est, planté devant ma porte, une dizaine de livres entre les mains que je retrouvais la gamine. Encore toi?
1: Pourquoi t'as acheté tes livres?
0: Non mais, de quoi je me mêle? Tu vas continuer encore longtemps comme ça? Et elle déposa les bouquins sur le paillasson. Son visage était translucide. Elle me salua, puis se dirigea vers l'escalier quand je la rappelai. « Attends! Qui est Abel Forestier ?»« Quoi ?» me répondit-elle. Et elle dévala les marches avant de sortir sur la rue, où je la vis disparaître, sautillant comme un moineau. Rapidement, je dus me rendre à l'évidence des nuits d'insomnie. Les 7 livres qu'elle avait récupérés sur le trottoir étaient tous du même auteur. Et c'était heureux que je sache encore mon nom.

Écoutez, vous semblez en parfaite santé. Le corps, bien sûr. Vous marchez beaucoup, c'est une bonne chose. Ça remuscle, et ce n'est pas violent. Mais vous boitez. À coup sûr, vous boitez. La radio n'a rien donné. Pas de déformation de la colonne, pas d'hernie, rien. Je vous avoue que je suis circonspect. Mais c'était votre démarche avant ? Je veux dire, avant votre accident, visiblement, vous n'avez jamais eu de fracture, à part celle du crâne, votre chute. Vous avez des souvenirs de votre vie d'avant ? Des confidences de vos parents qui vous auraient dit une maladie infantile, une malformation ? On n'a plus rien sur vous. Il y a quelque chose qui vous fait boiter, mais nous n'en avons pas trouvé la cause. Essayez de voir, mais regardez par vous-même, regardez dans la glace, marchez. Mais marchez donc, vous voyez bien, vous boitez. Je rentrais chez moi, amusé et agacé aussi par ces médecins qui vous cherchent des maladies et des déficiences là où il n'y a rien. C'était déjà bien assez de mon coma et de la difficulté à parler. Mon état de fatigue permanent à m'épuiser pour un rien, l'appartement en désordre, j'avais assez à faire qu'à me trouver des infirmités. Il m'inquiétait plus qu'autre chose. Sans compter la gamine, dont je redoutais qu'elle soit assise devant chez moi à me poser des questions stupides. Je me déchaussais en rentrant, regardant mes souliers de cuir comme des objets curieux. L'interne en médecine m'avait remis mes radios. Je les possède toujours, rangées dans un tiroir. J'ignorais encore qu'elles allaient me conduire sur un autre chemin. Et ce jour-là, comme pour en rire, je les coinçais dans le châssis du vitrage, enfin propre. Depuis mon fauteuil, j'admirais ma belle constitution osseuse, tout en pied pour la radio de gauche et seul le bas de mon corps pour celle de droite. Puis, mon regard vint se poser sur mes chaussures. Je les saisis et les retournai. Un caillou. Un minuscule caillou tomba sur le sol. Pas même un gravier que j'aurais senti immédiatement. Non. Un petit rien minéral que je ramassai et posé délicatement sur l'étagère. À l'hôpital, où je revins les jours suivants pour les exercices de mémoire et ceux de diction, je fus en peine de me faire, non pas un ami, mais juste un camarade. Non point que je ne manifestais pas de bonne volonté, je révisais les veilles de rendez-vous, m'entraînais lors de mes promenades à répéter des mots qui devaient, l'orthophoniste, ce spécialiste du langage nous l'avait répété, délier notre langue, notre bouche, afin de reprendre pleinement notre place dans la société, mais je n'en finissais pas d'interroger le bien fondé de la méthode. Ce choix de mots, ces expressions qu'on devait assimiler, ingurgité, disais-je pour moi-même, et dont certains me laissaient pantois. Tout ceci me faisait veiller la nuit. Alors qu'il nous posait la question de savoir s'il y avait un mot complexe qu'on aimerait travailler en particulier, j'avais suggéré « anticonstitutionnellement », le mot le plus long de la langue française, et qui en ferait buter plus d'un. Je m'attendais à des sourires, déjà des essais. Pour le jeune homme à ma gauche, ce serait un vrai défi. Mais on me regarda avec surprise. Surtout Werner, l'orthophoniste, qui me fit remarquer que plus personne n'utilisait ce mot. Bien qu'il comprenne sa nature complexe, avec toute cette articulation de syllabes, il suggéra qu'on s'en tînt à la liste qu'il possédait. À la pause, alors que nous buvions un café, je confiai à mon voisin que je ne comprenais rien à cette fameuse liste. On y trouvait des mots et des expressions de toutes sortes, couvrant bien des domaines. Je ne remettais pas en cause le travail de Werner, mais dans cette liste, tous les mots avaient un point commun que je cherchais, sans pouvoir le nommer. Agriculture biologique, par exemple. On l'a travaillé mardi dernier, tu t'en rappelles ? Eh bien, je comprends bien agriculture et biologique, mais l'assemblage des deux, ça colle pas. L'homme à qui je m'adressais me répondit que cela qualifiait pourtant une réalité, avec certitude et précision. Il butait sur la prononciation de cette expression, n'arrivant pas à la dire sans marquer une pause, mais l'agencement des deux mots lui paraissait pertinent.
Il existait des paysans utilisant des produits chimiques et d'autres qui ne s'en servaient jamais. C'était tout à fait clair dans son esprit. Je lui répliquai, alors que Werner nous rappelait à la table de travail, qu'il avait existé, avant l'agriculture chimique, des millénaires d'agriculture sans aucune chimie et qu'il y avait là une préséance historique. On devait nommer l'agriculture biologique agriculture et celle avec chimie, agriculture chimique. Et franchement, tu cherches la petite bête, me répliqua l'homme, qui s'étonna lui-même de la fluidité de sa remarque. Sans doute, oui. Sans doute cherchais-je la petite bête, celle qu'on ne trouvait plus dans l'agriculture chimique. Mais cette remarque, je la gardais pour moi alors que je me rasseyais, découvrant sur la table une énième série de mots imprimés sur des pages dont je me dis qu'il faudrait que je parte avec pour leur verso vierge. Car oui, c'était bien un roman que je poursuivais. Assis chaque jour à ma table de travail, quelques heures à écrire un texte qui, hélas, n'avançait plus, et dont je me surprenais à constater chaque jour, dans la relecture que j'en faisais, qu'auteur avait dû être peut-être un métier, à tout le moins ma passion. Une marotte poussée assez loin tout de même pour qu'un éditeur acceptât d'éditer quelques-uns de mes textes. Mais depuis que la gamine m'avait ramené mes livres, plus rien. Impossible d'aligner trois mots d'affilée. Je ne m'en inquiétais pas. Je savais que ma guérison serait longue et on m'avait suffisamment rappelé qu'elle se ferait par à-coups, des avancées fulgurantes, toujours fugaces, suivies de périodes de stagnation qu'il fallait prendre comme un mal en patience et parfois, oui, et des reculs qu'il faudrait accepter sagement avant des avancées, solides celles-là, et qui serviraient de base. La rivière et son chemin de halage que je parcourais chaque jour, même sous la pluie, étaient devenus ma seconde maison. Une maison de patience, comme un verger où mûrissaient les mots, les idées qui s'en viendraient se coucher sur le papier au soir venant. Celui-ci ou un autre, demain, je ne suis pas du matin. J'avais refait de mon appartement un lieu acceptable. Encore aujourd'hui, je me contente de peu et ne goûte que le simple. Je n'avais pas revu cette gamine casse-pied et intrigante qui m'avait posé des questions auxquelles je n'avais su répondre et qui répondait aux miennes de manière si mystérieuse que cela me donnait juste l'envie de ne plus m'interroger sur rien. Depuis qu'elle m'avait ramené mes livres, ceux dont j'étais l'auteur, elle avait disparu. L'école était pourtant voisine de mon logement. Parfois, j'entendais les petits dévaler la rue en criant, mais jamais je ne la reconnus parmi toute cette marmaille agitée et joyeuse. J'avais abandonné la lecture de toute honte bue. Le livre prenait la poussière sur mon étagère et je n'avais guère envie de me replonger dans ce texte qui me fit repenser, un soir que je ne trouvais pas le sommeil, à cette citation d'Italo Calvino. Il y a des livres qu'on a déjà lus, sans avoir besoin de les ouvrir, parce qu'ils appartiennent à la catégorie du déjà lu, avant même d'avoir été écrit. Je m'en voulais tout de même de ne pas avoir dépassé la cinquième page. Il fallait laisser une chance à cet auteur, Abel Forestier. Je fus refusé tellement de fois par des maisons d'édition pour des textes dans lesquels j'avais mis le meilleur de moi-même que c'était vraiment forfanterie de ma part que de condamner ce livre sans en avoir été au bout, tout en pensant que j'aurais fait mieux et sur un claquement de doigts. Mais une tentative le lendemain d'une insomnie se solda par le même malaise, cette sensation de s'enfoncer dans un coussin moelleux qui tôt ou tard vous étouffera. Et c'est la semaine suivante, quand je revins à l'hôpital, que ça se passa mal.

Werner n'était pas dupe des critiques que j'émettais dans son dos. Je savais pourtant que sa méthode portait les plus beaux fruits. Les jeux de cartes, les devinettes, répéter, faire travailler sa mémoire comme un muscle, produisaient des effets, et j'en voyais chaque jour les bienfaits. Mais les mots... Il y avait cette collision permanente entre ce que j'avais écrit et ces pages qu'il nous distribuait, sur lesquelles on devait bosser, dont je doutais de plus en plus. Au-delà de la prononciation, toujours bénéfique, j'avais la sensation de m'appauvrir. À n'utiliser que des mots valises pour exprimer ma pensée, des expressions englobant un tout et qu'on ne devait pas questionner. Ou alors un vocabulaire de baïne, des suites de mots dérivant celui qui veut dire vraiment et dont le salut passera par cette bouée de sauvetage normalisée dont le nageur ignore tout et dont il ne pourra se départir au risque de se noyer à ne plus être compris. Dans cette liste que Werner écrivit au tableau ce jour-là, je choisis le mot « perceuse », dont je devais regarder l'orthographe pendant quelques secondes avant que Werner ne masque le mot à ma vue. Je fis une faute en écrivant « perceuse ». Perceuse est un mot qui désigne un objet. L'ignorer est embêtant, mais beaucoup de peuples vivent sans jamais avoir vu de perceuse, et ils ne s'en portent pas plus mal. Werner vit ma déception et ma volonté de me corriger. Et après d'autres mots simples, écrivit au tableau une expression que je n'avais jamais entendue. Plan de sauvegarde de l'emploi. Je regardais mes voisins. Tous semblaient la connaître, cette expression, qui écrivait, lentement pour certains, plus facilement pour d'autres, plan de sauvegarde de l'emploi sur leurs feuilles. J'interrogeais Werner sur cette expression. « Ah, c'est quand on vire plein de gens dans une entreprise !» me répondit-il. Je lui fis remarquer qu'il se trompait. Ce dont il parlait s'appelait « plan de licenciement ». Je le savais, j'en avais été victime dans ma jeunesse. Et fouillé dans l'armoire, m'avait même permis de remettre une date sur le jour où on m'avait flanqué à la porte avec une trentaine de mes collègues. Sa définition de l'expression « plan de sauvegarde de l'emploi » devait sans doute désigner autre chose. « C'est toi qu'on va virer », me souffla ma voisine, « si t'arrêtes pas de couper les cheveux en quatre. » Je vis le rouge monter aux joues de Werner, qui me prit à part, et me demanda de cesser de le contredire. Mais c'était lui qui se contredisait. Il me félicita pour mes progrès, mais si je voulais que ça se poursuive, il fallait que j'arrête avec mes remarques qui retardaient le groupe. N'avais-je pas vu comment j'agaçais tout le monde à questionner le sens des mots, leur utilitarisme en permanence, même pendant les pauses? On n'était pas là pour faire de la poésie. Je pouvais toujours en écrire des poésies, mais pas ici. Le stock de mots avait diminué, c'était heureux. L'orthographe simplifiait, on gagnait un temps fou avec les nouveaux logiciels, tout devenait plus précis, incontestable, comme on reconnaît qu'une perceuse est une perceuse, avait-il conclu en me fixant. Mon chemin vers les mots n'était pas celui-ci. J'avais la sensation que dans ce lieu, on tentait de me faire prendre une bretelle sur le chemin que je m'étais fixé, et je n'y tenais pas. C'était pas violent, pas forcé. Mes camarades de travail consentaient sans s'interroger, comme si un matin, leur voiture, encore rouge la veille, était devenue blanche et eux partiraient travailler sans s'en rendre compte. Je me rassis donc, dans les regards moqueurs, avant de quitter la salle définitivement quelques secondes plus tard, quand Werner écrivit au tableau « Éléments de langage ». De retour chez moi, j'étais furieux. D'abord contre moi-même. Je voyais l'apport de ces exercices et je redoutais de partir dans l'autre sens, de soudain perdre mes mots, prononcer des phrases sans aucun sens, les écrire sans même m'en rendre compte, pour à terme ne plus être compris, même de moi, et rester seul, sans avoir quelqu'un à qui parler. Revenir aux séances nécessiterait que je m'excuse. Le plus dur serait de le faire devant le groupe, dont certains membres avaient dû se féliciter de mon départ. Que je reconnaisse m'être trompé pour accepter sans ciller ces expressions de fête des fous, de carnaval. En six lettres, on s'en sert pour faire piper. Je regrettais soudain de ne pas avoir tenu la liste de cet archipel de mots éclatés. Leur torpeur convenait à tous qui les répétaient, puis les écrivaient pour les faire leurs. Mais ils masquaient mal ces mots, une hystérisation que seul, visiblement, je saisissais. En six lettres,
on s'en sert pour faire piper, à peau. Les éléments du langage, je les connaissais bien, la syntaxe, l'orthographe, savoir conjuguer au temps voulu, user d'une grammaire précise, sans compter le vocabulaire, indispensable à qui veut exprimer sa pensée correctement, et puis la ponctuation, bien sûr, la forme et le contenu, l'usage aussi. L'intonation et la façon de prononcer les mots à l'oral, encore différents que de les agencer à l'écrit, le sens. Élément de langage était une expression qui n'avait pas de sens. Elle n'était pas correctement écrite. Et même si je saisissais combien il était difficile pour certains d'entre nous de la prononcer, cette expression, je lisais clairement que la forme recouvrait le fond. Comment Werner pouvait-il prétendre apprendre à des gens qui avaient connu des accidents, comme ce coma qui m'avait interdit tout contact avec le monde extérieur, et cependant des années, comment pouvait-il prétendre enseigner à des personnes si fragiles, presque en formation, qui devaient tout reprendre depuis le début, à retrouver le langage, si lui-même faisait des fautes? Et puis cette femme, une petite brune dans la vingtaine, qui s'était interrogé sur le sens de la proposition « les enfants chancelants ». Werner nous faisait recopier ces mots et elle avait demandé à son voisin le sens de « chancelant ». Celui-ci avait répondu que cela signifiait « avoir de la chance ». Werner avait entendu et il n'avait rien dit, approuvant même d'un hochement de tête alors qu'il passait maître d'école derrière chacun des participants. Et j'avais vu, effaré, notre groupe recopier les enfants chancelants avec application dans la joie d'orthographier correctement et l'insouciance de ne rien comprendre. On ne connaît que ce qu'on reconnaît. Et je ne reconnaissais plus rien. Le monde était-il devenu cul de plomb? Alors que je tournais dans l'appartement, faisant sortir cette colère qui m'animait et qui m'agaçait d'autant plus qu'elle n'affectait que moi, me revinrent ces mots d'Yves Simon. Le monde était en guerre. Sur les ondes longues, on passait Schubert. Werner, Schubert, ouais, ça rimait bien. Avant de quitter l'hôpital, furieux, l'infirmier m'avait lancé un au revoir un peu surpris, et puis il m'avait dit tout à sa joie « Mais vous ne boitez plus !»

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Ce soir, on ouvre une porte vers 1996, une année charnière, mais pas celle qu'on retient dans les livres, pas les disques de platine, pas les morceaux de MTV. Nous allons descendre dans les sous-sols, les studios bricolés, les disquaires où la condensation perle sur les vitres. 1996, c'est une année où des centaines de maxis sortent en tirage minuscule. Des artistes inconnus du grand public, mais vénérés par ceux qui fouillent, qui cherchent et qui creusent. C'était l'âge d'or dans l'ombre, une année où l'underground bouillonne, où les styles se multiplient, des États-Unis entiers en mosaïque. Alors, on rebombine la cassette.

0: On a commencé en Virginie avec l'un des morceaux les plus emblématiques de la technique pure, The Nod Factor, par Mad Skills, qui déroule un jeu de jambes lyrico-athlétique avec des jeunes Neptunes pas encore célèbres. Et puis, on a basculé à Seattle, dans le Washington. Les sharpshooters, c'est l'autre extrême. Natural Vibrations glisse comme une soirée d'été, jazzy, feutré, entièrement pensé loin des codes du rap mainstream. Et maintenant, direction New York. Bronx Criminal County, c'est le Bronx raconté par DNA sans filtre. Et juste après, on reste dans la rue, mais avec d'autres voix. Sister Act est un duo féminin, incisif, qui coupe la prod comme si c'était un exercice obligatoire. Lyrical Massacre porte bien son nom. Du style, de la précision, un tranchant à la lame fine.
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Ensuite, on change de latitude. Los Angeles, mais loin des palmiers G-Funk. The Nance nous offre Mixtapes, une bouffée d'air nostalgique, un hommage aux cassettes qu'on échangeait comme des secrets. Et d'un coup, on va replonger dans la pénombre. Retour à Brooklyn. Cellar Dwellers arrive avec Worries, un morceau anxieux tissé de récits presque fantastiques. Deux mondes côte à côte, la lumière West Coast, puis l'ombre East Coast.

0: C'était la West Coast encore, mais différente. La Bay Area, introspective presque spirituelle. The Grouch avec The Enchanted, un journal intime posé sur des drums minimalistes. Puis on est redescendu dans le brouillard new-yorkais. Black Moon enchaîne avec Six Feet Deep. The Grouch t'amène dans la tête, Black Moon dans la roue. Et pour terminer, un vrai talisman pour les diggers, Alps Crew. Check the Status, le morceau qu'on trouve par hasard qui change ta vision du rap en 30 secondes. On ne sait presque rien de eux, mais ce qu'ils ont laissé est gravé comme un secret de 1996 qui murmure encore à ceux qui tendent l'oreille.
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Voilà 1996, une année qui vivait sous le vernis, mais proche des cœurs. Une année de créativité totale et de prise de risque. L'underground, ce n'est pas l'ombre du mainstream, c'est son moteur. Merci d'avoir partagé ce moment avec moi et à très vite pour un autre voyage dans les fréquences cachées. Peace. 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

0: Hein? Y'en a un, c'est quoi?
1: Ben comme aujourd'hui.
0: Oui, mais aujourd'hui, on a rien fait.
1: Ben oui,
0: mais on a fait comme hier.
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Un aller sans retour pour la Lune. Bienvenue dans votre chronique Objectif Lune, la chronique qui vous parle de la Lune. Aujourd'hui, nous revenons sur l'un des épisodes les plus tendus et secrets de la conquête spatiale. L'alunissage d'Apollo 11. Si l'histoire a retenu les premiers pas triomphants de Neil Armstrong et Buzz Aldrin, peu savent que l'Amérique tout entière, au soir du 20 juillet 1969, retenait son souffle face à une incertitude glaçante. Car, au cœur de la Maison-Blanche, un discours terrible attendait son heure dans le tiroir du président Richard Nixon. Un éloge funèbre, prêt à être prononcé si l'équipage ne revenait jamais de la Lune. Il faut imaginer l'ambiance. Jusqu'au dernier moment, la moindre erreur technique aurait pu condamner Armstrong et Aldrin à demeurer à jamais prisonniers du paysage lunaire, loin de la Terre, dans une solitude absolue. Le président Richard Nixon, connaissant les risques vertigineux de la mission, demanda à son conseiller William Safire de rédiger un message pour l'irréversible. Un texte à lire à la nation endeuillée et au monde entier. Dernier adieu à ces pionniers de l'espace. Ce discours, intitulé sobrement « En cas de désastre lunaire », débute ainsi. Le destin a décrété que les hommes qui sont partis sur la Lune pour l'explorer en paix resteraient sur la Lune pour y reposer en paix. Il poursuit, empreint d'une solennité poignante, ces hommes courageux, Neil Armstrong et Edwin Aldrin, savent qu'il n'y a aucun espoir de retour. Mais ils savent aussi qu'il y a de l'espoir pour l'humanité dans leur sacrifice. Ils seront pleurés par leurs familles et amis. Ils seront pleurés par leur nation. Ils seront pleurés par les peuples du monde. Ils seront pleurés par la Terre mère qui a osé envoyer deux de ses fils dans l'inconnu. Au-delà de l'éloge, le protocole était glaçant. Le président Nixon aurait lui-même en premier téléphoné aux épouses des astronautes avant l'annonce publique. Sitôt le discours prononcé, la NASA aurait mis fin aux communications avec les astronautes et, dans une liturgie d'adieu semblable à celle d'un naufrage, un homme d'église aurait recommandé les âmes des deux explorateurs à Dieu, ponctuant le deuil d'une prière universelle. Le président aurait ensuite clôturé son message sur une note d'éternité bouleversante. Tout être humain qui lèvera les yeux vers la Lune dans les nuits à venir saura qu'il existe un petit recoin d'un autre monde qui a tout jamais l'humanité. Rappelons ces faits. Sans filet ni assurance, il s'agissait bien d'un aller potentiellement sans retour. À l'aube de l'exploration lunaire, le saut dans l'inconnu comportait ce prix terrible du risque humain total. Si tout avait tourné au drame, Armstrong et Aldrin seraient restés, silencieux gardiens, sur une mer de silence et de poussière éternelle. Alors, la prochaine fois que la Lune accrochera vos rêves, souvenez-vous de ce texte qui faillit se muer en oraison véritable. Souvenez-vous des mots écrits dans l'ombre pour saluer le courage face au néant, la grandeur d'une humanité prête à affronter l'infini et à écrire parfois le dernier chapitre de l'aventure avec une dignité bouleversante. Que la lumière de la Lune continue d'éclairer l'audace humaine aussi bien que ses fragilités.

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Étendez-vous sur votre tapis. Ouvrez les jambes, angle moyen, de façon à décontracter le bassin. Ouvrez les bras, angle moyen, de façon à décontracter les épaules. Fermez les yeux. Première étape de relaxation.

La dernière fois que nous étions ensemble, nous cinglions sur cette tartane génoise que Dantès avait réussi à atteindre à la nage, au péril de sa vie, de l'île de Tiboulène jusqu'à Livourne. Ensuite, nous sommes partis de Livourne en direction de la Corse. Et de là, nous sommes repartis pour la Sardaigne. Après une escarmouche où Dantès fut blessé, nous sommes quelque part sur ce grand lac qu'est la Méditerranée, à bord de la jeune Amélie.

les dernières notes, comme à chaque fois dans Radio Capitaine, sur ce petit navire aux voiles romaines, une tartane génoise donc. De ce doux nom, la jeune Amélie, nous avons écouté, en l'honneur de mon bateau, la balade de Miss Amélie de Suzanne Vega, et juste avant, Amélie de Mercury Rêve. Mais reprenons là où nous en étions la dernière fois de notre récit du conte de Monte Cristo, Alexandre Dumas, chapitre 22, Les Contrebandiers, émission numéro 476, troisième partie. Souvenez-vous, on eut maille à partir avec la gabelle. S'ensuivit une escarmouche, un douanier resta sur le carreau et deux matelots furent blessés, dont Dantès, qui fut blessé par une balle qui lui traversa l'épaule. Et Dantès fut presque heureux de cette escarmouche, car il vit de quel œil il regardait le danger et de quel cœur il supportait la souffrance. En outre, il avait examiné le douanier blessé à mort, et soit chaleur du sang dans l'action, soit refroidissement des sentiments humains, cette vue ne lui avait produit qu'une légère impression. Dantès était sur la voie qu'il voulait parcourir, et marchait au but qu'il voulait atteindre. Son cœur était en train de se pétrifier dans sa poitrine.

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1: reste Jacopo, qui, en le voyant tomber, l'avait cru mort, s'était précipité sur lui, l'avait relevé, et enfin, une fois relevé, l'avait soigné en excellent camarade.
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ce monde dans lequel s'ébattent les rockers, tel Bertrand Belin, que nous venons d'entendre avec ce titre fort à propos, Camarade. Ce monde, donc, n'était pas si bon que le voyait le docteur Pangloss, mais il n'était donc pas non plus si méchant que le voyait Dantès, puisque cet homme, qui n'avait rien à attendre de son compagnon que d'hériter sa part de prime, éprouvait une si vive affliction de le voir tué. Heureusement, nous l'avons dit, Edmond n'était que blessé. Grâce à certaines herbes cueillies à certaines époques et vendues aux contrebandiers par de vieilles femmes sardes, la blessure se referma bien vite. Edmond voulut tenter alors Jacopo. Il lui offrit, en échange des soins qu'il en avait reçus, sa part de prime. Mais Jacopo refusa avec indignation. Il était résulté de cette espèce de dévouement sympathique que Jacopo avait voué à Edmond du premier moment où il l'avait vu, qu'Edmond accordait à Jacopo une certaine somme d'affection. Mais Jacopo n'en demandait pas davantage. Il avait deviné instinctivement chez Edmond cette suprême supériorité à sa position, supériorité qu'Edmond était parvenu à cacher aux autres. Et de ce peu que lui accordait Edmond,

Aussi, pendant les longues journées de bord, quand on n'écoutait pas Jacques Arcadelt, compositeur du XVIe siècle, interprété ici en 2018 par la Capella Mediterranea, avec Leonardo Garcia Alarcón. Le titre « Contentez-vous, heureuse Violette » à 4. Aussi, donc, quand le navire courant avec sécurité sur cette mer d'azur n'avait besoin, grâce au vent favorable qui gonflait ses voiles, que du secours du timonier, Edmond, une carte marine à la main, se faisait instituteur avec Jacopo, comme le pauvre abbé Faria s'était fait instituteur avec lui. Il lui montrait le gisement des côtes, lui expliquait les variations de la boussole, lui apprenait à lire dans ce grand livre ouvert au-dessus de nos têtes, qu'on appelle le ciel.

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Le regretté Arnaud. Il est tombé du ciel. Pas Arnaud, hein. Sinon peut-être ça serait. Allez savoir, la chanson tirée de l'album de 2001, Charles Ernest. Où en étions-nous? Ah oui, Dantès montrait à Jacopo le gisement des côtes, lui expliquait les variations de la boussole, lui apprenait à lire dans ce grand livre ouvert au-dessus de nos têtes qu'on appelle le ciel et où Dieu a écrit sur l'azur avec des lettres de diamant. Et quand Jacopo lui demandait à quoi bon apprendre toutes ces choses à un pauvre matelot comme moi, Edmond répondait « Qui sait ?» Tu seras peut-être un jour capitaine de bâtiment, ton compatriote Bonaparte est bien devenu empereur. Nous avons oublié de dire que Jacopo était corse.

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Deux mois et demi s'étaient déjà écoulés dans ces courses successives. Edmond était devenu aussi habile caboteur qu'il était autrefois hardi marin. Il avait lié connaissance avec tous les contrebandiers de la côte. Il avait appris tous les signes maçonniques à l'aide desquels ces demi-pirates se reconnaissent entre eux.

Johnny Kidd et les pirates. Please don't touch dans Radio Capitaine. Et toi non plus chez toi, ne touche à rien, car on attaque la deuxième partie de cette émission. Dantès avait passé et repassé 20 fois devant son île de Monte Cristo. Mais dans tout cela, il n'avait pas une seule fois trouvé l'occasion d'y débarquer. Il avait donc pris une résolution. C'était, aussitôt que son engagement avec le patron de la jeune Amélie aurait pris fin, de louer une petite barque pour son propre compte. Dantès le pouvait, car dans ses différentes courses, il avait amassé une centaine de piastres. Et, sous un prétexte quelconque, de se rendre à l'île de Monte Cristo. Là, il ferait en toute liberté ses recherches. Non pas en toute liberté, car il serait, sans aucun doute, espionné par ceux qui l'auraient conduit. Mais dans ce monde, il faut bien risquer quelque chose. La prison avait rendu Edmond prudent, et il aurait bien voulu ne rien risquer. Mais il avait beau chercher dans son imagination, si féconde qu'elle fût, il ne trouvait pas d'autre moyen d'arriver à l'île tant souhaitée que de s'y faire conduire.

Jack Johnson, On and On, c'est le titre de l'album de 2003. La chanson s'appelle Symbol in My Driveway. Un truc comme ça, symbole dans mon allée. Rien à voir avec se faire conduire à l'île de Monte Cristo. Ce n'est pas grave. Enfin, j'ai hésité, mais cette chanson avec le bruit de l'eau au début, tout ça m'allait bien. Dantès aussi flottait dans cette hésitation lorsque le patron, qui avait mis une grande confiance en lui et qui avait grande envie de le garder à son service, le prit un soir par le bras et l'emmena dans une taverne de la Via dell'Oglio, dans laquelle avait l'habitude de se réunir ce qu'il y a de mieux, un contrebandier à Livourne. C'était là que se traitaient d'habitude les affaires de la côte. Déjà, deux ou trois fois Dantès était entré dans cette bourse maritime, et en voyant ces hardis écumeurs que fournit tout un littoral de 2000 lieues de tour à peu près, il s'était demandé de quelle puissance ne disposerait pas un homme qui arriverait à donner l'impulsion de sa volonté à tous ses fils réunis ou divergents. Cette fois, il était question d'une grande affaire.

Il s'agissait d'un bâtiment chargé de tapis turcs, d'étoffes du Levant et de cachemire. Il fallait trouver un terrain neutre où l'échange pût se faire, puis tenter de jeter ces objets sur les côtes de France. La prime était énorme si l'on réussissait. Il s'agissait de 50 à 60 piastres par homme.

Le patron de la jeune Amélie proposa comme lieu de débarquement l'île de Monte-Cristo.

Bruno Coulet nous offre L'amour retrouvé, bande originale du Comte de Monte Cristo. Mais retournons avec le patron de la jeune Amélie Les Piou-Piou dans cette taverne de Livourne, rue de l'Aille. Le patron proposa comme lieu de débarquement, vous le savez maintenant, l'île de Monte Cristo, laquelle était complètement déserte et n'ayant ni soldats ni douaniers, semble avoir été placée au milieu de la mer du temps de l'Olympe païen par Mercure, ce dieu des commerçants et des voleurs, classe que nous avons faite séparée, sinon distincte, et que l'Antiquité, à ce qu'il paraît, rangeait dans la même catégorie.

À ce nom de Monte Cristo, Dantès tressaillit de joie. Il se leva pour cacher son émotion et fit un tour dans la taverne enfumée où tous les idiomes du monde connu venaient se fondre dans la langue franque. Lorsqu'il se rapprocha des deux interlocuteurs, il était décidé que l'on relâcherait à Monte Cristo et que l'on partirait pour cette expédition dès la nuit suivante. Edmond, consulté, fut d'avis que l'île offrait toutes les sécurités possibles et que les grandes entreprises, pour réussir, avaient besoin d'être menées vite. Rien ne fut donc changé au programme arrêté. Il fut convenu que l'on appareillerait le lendemain soir et que l'on tâcherait, la mer étant belle et le vent favorable, de se trouver le surlendemain soir dans les eaux de l'île neutre. Fin du 22e chapitre du conte de Monte Cristo.

0: End of the Night, interprété par Calexico. Fin de l'émission également, quasiment. 13e et dernière chanson de notre liste musicale pour cette fois-ci. Nous avons donc commencé avec Amélie de Mercury Rêve pour honorer le bateau sur lequel nous sommes en ce moment, la jeune Amélie. Ensuite, nous avons écouté encore une chanson en l'honneur d'Amélie, de Ballade of Miss Amelia, Suzanne Vega. Iggy Pop nous a interprété Break Into Your Heart, Camarade de Bertrand Belin, Contentez-vous, Heureuse Violette à 4, Jacques Arcadelt, interprété par la Capilla Flamenca. Ensuite, c'était Arnaud avec Il est tombé du ciel. Deux titres interprétés par l'Alba, d'un groupe corse. Alors, le premier, c'est Pagella. Et le deuxième, c'est Indifferenti. Ghost, entre parenthèses. Johnny Kidd et les Pirates nous ont joué Please Don't Touch. Symbole, In Mon Allée, c'était Jack Johnson. Il Bandito Monco. Alors, on écoutait, oui, là, c'est trois musiques de films à la suite. Il Bandito Monco, tiré de Du Bon et de la Brute et du Truand, par Ennio Morricone, évidemment, un film de Sergio Leone. Ensuite, la bande originale du film Le Comte de Monte Cristo, du téléfilm L'Amour Retrouvé, par Bruno Coulet. Et un troisième extrait d'un film, John Barry, le compositeur, nous interprétait The Story Ends from Mercury Rising. Et juste après, c'était juste avant maintenant, c'était, on l'a dit, Calexico. Notre récit était agrémenté de la musique de Liszt, Franz Liszt, qui nous interprétait Année de pèlerinage, Année 2, Venise et Naples, plusieurs chansons jouées par Lazare Berman dans les années 70. Juste derrière, c'est Quando Col Dolce Suono, et il nous reste juste le temps de nous écouter une dernière chanson bonus.
1: Si je pouvais rêver, if I can dream, le King, évidemment, pour se quitter.

0: bientôt.
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On me l'a vendu, ne bougez pas, c'est-à-dire, ne bougez pas. Parce qu'en fait, il fuit. Il fuit de l'huile. Donc, je l'ai pris. J'ai remis de l'huile dedans, elle fonctionnait. Effectivement, il fuit de l'huile. Donc, je mets une petite caméra en dessous parce que là, il fuit là. C'est au niveau de l'ouverture de pont. Et si je mets pas ça, mais il me fait une tache d'huile à chaque fois que je le laisse quelque part. Donc, c'est un peu pénible. Je pensais que ça allait attendre, mais ça va pas attendre parce que ça va pas être possible. Forcément restaurer le reste parce que le reste fonctionne, je mets un coup de graisse dans l'épaisseur. Et puis voilà, il est juste très très lourd, donc je vais travailler au sol, parce que sinon ça va pas être possible. Il faut pas monter sur l'établi, ça fait au moins 60 kg, c'est pas plus. Allez, on fait ça.

prof, ça va être long. Donc lui il a coulé presque complètement, forcément j'en ai mis partout. Hein. Bon. Maintenant je vais désolidariser la partie pompe et le vache. Donc il y a l'écrou là qui tient la tête du vérin. Et il y a ici des goupilles qui tiennent ces axes. Les axes qui font le levier avec le plateau. Bah, je vais chasser les goupilles. Ah bah ça sort bien. Et bah yo. Ouais, beaucoup. Mes doigts. Voilà. Donc ça c'est l'axe qui pilote la pompe. C'est la pompe, hein, c'est un truc en pompe, un excentrique. Donc tout est soudé. Donc ça a l'air d'être un truc en deux parties qui tient avec le manche.

0: Allez, sans prix. Par contre, pour sortir de l'autre côté, il faut que j'enlève la pompe. Enfin, le clapet. Parce que ça passe pas.
1: Donc, je voulais pas vraiment la faire, et puis j'ai dit peut-être que ça peut dépanner des gars.
0: Donc là, je vais enlever le clapet.
1: Alors aujourd'hui, je veux déplacer une machine. Il y a une fuite énorme au piston. Et toute l'huile est par terre, donc je peux pas déplacer la machine.
0: Ce clapet-là, je sais que je l'ai déjà démonté avant de le remettre en route. Parce que la personne qui me l'a vendu m'a dit que c'était là que ça fuyait. Effectivement, il y a trois joints toriques.
1: En premier, il faut avoir des joints toriques.
0: La dernière.
1: Si on n'a pas de joints, c'est pas la peine, on ne peut pas réparer. Donc comme j'en ai toute une panoplie, je cherche celui qui correspond au mieux. Et j'ai trouvé deux joints. Donc, j'en ai trouvé un qui n'est pas trop mal pour ici, et un autre qui va aller là-dedans.
0: Vache. Bon, allez, c'est parti.

0: Alors ça, c'est sur le dessus, et ça, c'est le piston, ça. Et le joint qu'il y avait ici, ben, il fuit. On a un circlips ici, qui retenait une pièce intermédiaire dessous. Donc, j'ai tourné un diamètre 25, là, qui fait juste le diamètre d'ici. Dans ce diamètre 25, je vais faire une gorge pour mettre ce joint-là, qui va étancher sur cette partie-là. Et à l'intérieur, une gorge pour mettre ce joint-là, pour étancher au niveau du piston. Alors j'ai trouvé un outil qui va faire l'affaire. J'ai été obligé de meuler un peu l'arrière parce que c'était un peu juste. Donc en théorie, j'arrive à passer là-dedans. Donc là, je vais rentrer ça gentiment là-dedans et je vais faire une gorge. Bon, ça va le faire.
1: En fait, ce n'est qu'un galet qui pousse sur un truc. Alors, on va mettre comme ça.
0: Alors, j'ai monté mon joint sur mon axe. Je mesure gentiment sans forcer 19,88, 19,87, 19,90 à peu près. Il ne faut pas forcer. Et je vais mettre 4 dixièmes, 5 dixièmes de serrage. On pourrait le faire en mesurant le tore. Hein. Mais là, comme mon joint il est un petit peu petit, ça ne sera pas évident. Donc on va le faire comme ça. L'outil. Presque sorti là, sur mon diamètre 15. Je suis rentré de 6 mm à l'intérieur et maintenant je vais essayer de rentrer de 4,4 mm dedans.

attention, des fois, quand on met du lubrifiant, c'est pas toujours la bonne solution, parce qu'on fait patiner les outils. C'est bon.

dernier, j'ai fait une petite gorge là, qui correspond à ma largeur de pièce finie. Et donc j'ai monté un outil de 4. Et je me mets surtout pas en face de l'autre gorge, sinon je vais découper la rondelle. Et je dois descendre de 6,7.

monter ma pièce, le circus, et là je vais le revisser là-dedans. Ça va visser de l'huile partout. Donc je vais serrer ça fort. Puis après, je vais mettre le piston, je vais nettoyer le ressort, puis on va essayer de l'emboîter. Donc je remonte l'axe en mettant de la graisse. Ça rend bien en joint. Cette pièce-là, là, ce U là, j'avais refabriqué ça il y a au moins 25 ans parce qu'il était cassé évidemment. Un copain qui me l'avait donné. Alors par contre, pour remettre le bras, ça va peut-être pas être du facile.

suis un peu trop comme là. C'est quand même bien parce que c'est lourd. Non, parce que viens.

Comment imaginer que le musicien qui a écrit cette musique bouleversante de romantisme, de passion cachée, est le même qui a écrit ceci ?

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J'ai fait un rêve. J'ai rêvé que j'étais barman à l'Assemblée. Et donc je servais des politiciens que je connaissais pas. Jusqu'au moment où il y a Gérard Larcher qui est arrivé, donc le président du Sénat. Et donc je lui ai servi une bière. Et il a commencé à boire comme un gros dégueulasse, à faire des bruits de bouche et tout, à en renverser de partout. Et en fait, quasiment tout le reste du rêve, c'était moi qui resservais Gérard Larcher, lui qui se comportait comme un gros dégueulasse, et moi qui devais nettoyer le bar avec un chiffon. Et ça, je sais pas combien de temps ça a duré, mais pour moi, c'était un rêve qui était assez long quand même.

0: Yeah. Vous êtes prêts?
1: Ouais. C'est ok pour vous?
2: Bien, ouais.
0: Prêt comme jamais.
1: Allez, quand tu veux.

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